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0: Bonjour, bienvenue à toutes et à tous sur Radio Craponne pour ces infos avec notre partenaire La Tribune, Le Progrès. Aujourd'hui, nous sommes le jeudi 20 août, on fête les Bernards. Alors, bonne fête à tous les Bernards, hein, bien sûr, à notre ami Bernard Gossin qui a assuré les infos du début de semaine, à Bernard Charbonnier, à notre ami Bernard Faubourg Constant qu'on connaît bien, puis tous les autres Bernards, bien sûr, que j'oublie. Ça, c'est tout à fait normal. Dans votre quotidien du jour, La Tribune, Le Progrès, Bruchard en sac, alcoolisé, un adolescent menace deux jeunes femmes avec un couteau. Haute-Loire-Vente du lac de Malaga, un avenir reste à construire. Haute-Loire, une enveloppe de 5 millions d'euros pour le patrimoine. Libération du Puy-en-Velay, 82 ans après une cérémonie pour ne pas oublier. Et puis football, puis FC, avant la reprise, Vinicius Gomez évoque son parcours. Des envies d'habiter ailleurs, quand le mercure grimpe, il faut réfléchir à un autre modèle. 7000 morts supplémentaires, voire davantage. Société, la loi promulguée, mais l'aide à mourir pas applicable tout de suite. Une victoire au nom de Louis, mort en Suisse en 2021. Et puis François Patria, sénateur et baron de la Macronie, est décédé. Dans le Gard, le corps retrouvé calciné est bien celui de l'influenceuse Sonia Bellina. Rentrée scolaire, l'addition en baisse. Franck Béard, légendaire batteur de ZZ Top, est décédé. Toujours dans ces infos, le droit est vous, forfait jour. Une charte individuelle ne tient pas lieu de convention. Encore dans le droit, arrêté anti-mendicité, quelle limite ? Le lac de Malaga, ses déplacements cherchent preneur. La Fondation des pêcheurs de France, très intéressée pour acheter le lac de Malaga. Pour la population, l'avenir du lac de Malaga leur tient à cœur. Ce que nous souhaitons, c'est que le lac de Malaga vive avec la population à l'année, pas uniquement en saison pour les touristes. C'est ce qu'a déclaré Arthur Palmieri, maire de Montlay. Le Puy-en-Velay, ministre de la Culture en visite à la cathédrale, un site unique au monde. Festival, bénévole, visite, travaux, la Chaise-Dieu reçoit les ministres pour le festival. Et d'ailleurs, tout de suite, on va écouter un petit extrait de l'intervention de la ministre de la Culture, Catherine Pégard, puisque, bien sûr, Radio Craponne était présent à la Chaise-Dieu. On est tout de suite la ministre de la Culture.
1: D'être là, d'être dans ce lieu magnifique. Tout compte. Il y a le festival, bien sûr, mais il y a la Chaise-Dieu. Et cet écrin pour ce festival est un écrin magnifique. Qui à lui seul mérite la visite. Le festival, c'est un plus pour la Chaise-Dieu. Mais c'est la Chaise-Dieu d'abord qui, sans doute, nous emporte et d'une certaine manière nous conduit davantage à apprécier la musique. Ce festival ne serait pas le même s'il était ailleurs, il ne pourrait pas être ailleurs. Et c'est ce qui est magnifique dans ce qui a été réalisé ici depuis des années, avec des musiciens qui font beaucoup de chemin pour venir ici. Certains viennent évidemment du monde entier, par des routes qui ne sont pas si simples, hein, je les ai empruntées tout à l'heure, et bien ils viennent ici et ils viennent pour la Chaise-Dieu, ils ne viennent pas ailleurs. Alors bien sûr, ils donnent des concerts prestigieux dans d'autres lieux, c'est le cas de Ivan Fischer que nous allons applaudir tout à l'heure et qui était à Salzbourg il n'y a pas très longtemps et qui est dans le monde entier, mais il s'arrête ici. Et ça veut dire quelque chose parce que c'est plus difficile de s'arrêter ici que d'aller voyager par le monde.
0: Voilà, donc également était présent Jean-Noël Barrot, ministre, on dira que c'est un peu le régional de l'étape, et il s'est exprimé également sur ce festival qui lui rappelle beaucoup de souvenirs.
2: C'est naturellement une émotion assez forte, puisque je passais mes étés, enfant, puis adolescent, ici à la Chaise-Dieu, avec mes parents d'abord, et puis ensuite comme bénévole, et puis un peu plus tard comme festivalier. C'est un lieu auquel je suis profondément attaché. Ce sont des personnes que je retrouve 35 ans plus tard et qui restent fidèles au poste de bénévole, mais aussi comme festivalier. Et c'est une histoire hors du commun, celle, je le disais, d'un pays que rien ne destinait à accueillir un festival international de musique, mais qui a su se mobiliser, faire des choix courageux pour se mettre en disposition de le faire. Et puis c'est un lieu qui est tout simplement magique et qui ne laisse personne indifférent.
0: Voilà, ben oui, c'est sûr que ça laisse personne indifférent. Donc ce soir, tout d'abord avant 16h à la chaise Dieu, à les écuries de l'auditorium Cifra, discussion musicale avec les artistes du 60e festival animé par RCF. À 19h, la chaise Dieu, auditorium Zifra, conférence autour de la messe pour la chaise Dieu par le compositeur Eric Montalbetti. Et puis à 21h, c'est le concert numéro 3 à l'abbatiale Saint-Robert, la chaise Dieu. On retrouvera donc l'orchestre symphonique national de Lettonie, avec le chœur national de Lettonie, Cyril Dubois ténor, Zanda Svedé alto, et la direction est celle d'Andris Poga. Voilà pour la chaise Dieu. On poursuit toujours ces infos avec un brief Charensac. Un adolescent menace deux jeunes femmes avec un couteau de chasse. À la CO sur semaine alcoolisée, il perd le contrôle de sa voiture et fait des tonneaux. Le Puy-en-Velay, un homme blesse deux policiers lors de son interpellation. Dans le Rhône, plus de 2 hectares brûlés dans un massif boisé, 2 hélicoptères bombardiers d'eau engagés. Autrement, la justice suspend l'arrêté préfectoral autorisant la vénerie du blaireau. Ben moi, hier, j'en ai un qui veut passer devant la voiture. À Villeray, le café du Grand Logis fait battre le cœur du centre-bourg médiéval. Dans l'Isère, ils restent 10 jours sur une aire d'autoroute pour chercher leur chat. Et puis Saint-Gelais, le livre de ce couple retrace la vie de la couturière tensoise Marie Bonbon. Grazac, la soupe aux choux de la boule amicale a battu tous les records ce dimanche. À Essaint-Jean, le barrage de la Valette et la centrale de Versillac au cœur d'une conférence. Dunière, comment l'activité économique a marqué le nom des lieux-dits. Le Mazet Saint-Voix, les 35e lecture sous l'arbre, se poursuivent jusqu'à samedi. Une sable comble pour la première soirée. Et donc, je vais vous donner, si tout va bien, le programme de ce jeudi 20 août. Donc à 10h, poésie du côté de Chêne. Petit déjeuner avec Marc Rocher. Atelier d'écriture avec Mylène Tournier. Rencontre avec Marlène Desbioles et Colline Lemoine autour du roman Rodin. Marc Haribois lit Marceline Desbordes-Valmore et Timothée Zubarevici, invité de Marilyn Desbioles autour de son roman Plomb. Tout cela se passe du côté, bien sûr, du Mazet Saint-Voix. Des parents d'élèves ont participé au championnat du monde de hip-hop à Monistrol. Aurec-sur-Loire, le petit train d'Aurec fête ses 15 ans de service. Le Puy-en-Velay, 82 ans après la libération de la ville, le devoir de mémoire plus que nécessaire. Là, chez eux, le marché d'artisanat d'art aura lieu le 22 août. Cadadar expose à la cave de l'écho jusqu'au 31 août. On poursuit toujours dans ces infos en parlant maintenant de sport, bien sûr, puisqu'on est dans les reprises un petit peu dans tous les championnats. Et on va avec l'ASS, Tierno Ballot, Lucas Gourna. M'a donné envie de venir ici. À Chelsea, j'ai développé une vraie polyvalence dans le jeu. Il est attaquant de l'ASS. Et là, on parle de Ligue 3, Vinicius Gomez. Je voulais éviter de jouer au même poste que mon père. J'ai la chance de l'avoir à mes côtés comme père et ancien joueur. Donc, un match ce soir que vous pourrez suivre sur Radio Craponne qui se déroulera à 20h45. Oui, c'est vrai que c'est un peu inhabituel.
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Bonjour à tous, bienvenue dans Face à Face B. Merci de votre fidélité à ce rendez-vous hebdomadaire consacré aux chansons à thème, avec toujours les plus belles pépites de notre discothèque, de préférence en disque vinyle, sans oublier les documents sonores. Au micro, Michel Gosselin, pour vous proposer le thème d'aujourd'hui, à savoir des chanteuses et chanteurs qui rendent hommage à d'autres chanteuses et chanteurs. On va commencer avec le duo Brigitte, formé en 2008 par Aurélie Sada et Sylvie O'Haraud. Elles se sont appelées ainsi en hommage, entre autres, à Brigitte Bardot, Brigitte Fontaine et Brigitte Lahaye. On les retrouve dans le premier album sorti en 2011, et Claude François. Et...

0: Claude François.
1: Un hommage un petit peu particulier, il faut le dire, à Claude François, basé sur la chanson comme d'habitude. C'était le duo Brigitte, extrait de l'album « Et vous, tu m'aimes », sorti en 2011. Un album qui a été certifié double disque de platine, 200 000 exemplaires vendus, c'est pas mal. Voici maintenant un groupe dinosaures, ce sont les Swingle Singers, formés en 1962 à l'initiative de World Swingle. Ce groupe de chanteurs de jazz comprenait dans ses rangs Christiane Legrand, par exemple, la sœur de Michel, Claude Germain, Anne Germain, des gens très connus dans le monde des studios d'enregistrement et dans les doublages de chansons de films. On va retrouver les Swingle Singers réapparus en juillet 2009 avec un titre original, Bee Gees Medley.

Un medley consacré aux Bee Gees, voilà qui était fort original pour ce groupe les Swingle Singers sur cet album de 2009. Aujourd'hui dans Face à Face B, nos chanteurs et chanteuses rendent hommage à d'autres chanteurs et chanteuses. Et voici une pépite, une perle rare, Gary Lewis, le fils de l'acteur Jerry Lewis, dans I Saw Elvis Presley Last Night.

0: Gary Lewis en 71 avec I Saw Elvis Presley Last Night. La chanson disait « J'ai vu Elvis Presley hier soir » et Elvis est toujours le roi du rock and roll. Still the king of rock and roll.
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0: Dans Face à Face B, il est temps maintenant de se consacrer aux petits documents sonores incontournables. Je vais vous parler des Amoureux du Sacré-Cœur. Deux artistes qui ont l'air très amoureux dans la vie comme sur la scène et très amoureux également du Sacré-Cœur et de leur quartier de Montmartre, là où a vécu et repose désormais Dalida, disparue en 1987. Pour les 10 ans de cette disparition, j'avais eu le plaisir de rencontrer Orlando, le frère manager et directeur artistique de Dalida, pour parler de l'engouement que suscite toujours sa sœur disparue auprès du public en général.
2: Dalida, ça ne marche pas simplement en France, mais il y a un engouement pour Dalida que c'est mondial. Vous savez, il y a des gens qui sont arrivés de Moscou, on m'a dit que pourtant on n'est pas là pour le faire, vous voyez bien que c'est la demande du public. On entend Dalida.

C'est depuis 3 ou 4 ans qu'il y a cette demande du public et que le public s'est manifesté. Regardez, c'est le public qui décide. Parce que nous, on a travaillé Dalida, disons pareil. Et c'est le public, par contre, c'est depuis 4 ans ou 3 ans qu'il y a une nostalgie qui est montée. Il y a un manque de Dalida, peut-être parce que dans leurs nouvelles chanteuses et dans tout ce qui se passe actuellement dans le métier, ils ne retrouvent pas l'équivalent de Dalida. C'est...

On a eu droit à un petit extrait d'interview avec Orlando, le frère producteur de Dalida. Ça se passait le 5 mai 1997, 10 ans après la disparition de la star. Et juste après, le duo Les Amoureux du Sacré-Cœur chantait Dali Dalida. Le duo Les Amoureux du Sacré-Cœur présente un look qui fait tout à fait opérette années 50. On va changer complètement d'époque et complètement de style également maintenant avec Beady Eye, l'œil perçant. C'est la traduction du nom de ce groupe qui a sorti en février 2011 une chanson intitulée Beatles and Stones. What?

0: Speedy Eye, extrait de l'album Different Gear Still Speeding en février 2011, c'était un hommage un peu particulier, il faut bien le dire, aux Beatles et aux Rolling Stones. Ce groupe britannique Speedy Eye a été formé en 2010 par trois anciens membres d'Oasis, dont Liam Gallagher. Voilà, vous savez tout ou presque.
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0: Voici maintenant un hommage à notre bébé national, évoqué tout à l'heure à propos des Brigitte. Vous allez reconnaître tout de suite, bien sûr, cette chanson de Gainsbourg. Une nuit.

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Vous avez reconnu Initials BB, bien sûr, écrite en 1967 par l'homme à la tête de chou, à savoir Gainsbourg, enregistrée l'année suivante à Londres avec l'orchestre d'Arthur Grinsdell. Et ce titre Initials BB est un mix d'inspiration, puisqu'emprunté pour les premières notes à la symphonie numéro 9 dite du Nouveau Monde de Dvorak, et pour les paroles, cette chanson s'inspire des Fleurs du Mal, du moins du poème numéro 32, des Fleurs du Mal de Charles Baudelaire, et également du texte Le Corbeau d'Edgar Allan Poe. Toujours à propos de chanteurs et chanteuses qui rendent hommage à d'autres chanteurs et chanteuses, voici un groupe francophone également inspiré par la littérature française, puisqu'il s'appelle La Maison Tellier. Mais dans ce titre, il chante dans la langue de Shakespeare « The Last Days of Graham Parsons », les derniers jours du chanteur Graham Parsons.

The Last Days of Gram Parsons, un artiste maudit de la country music américaine. La Maison Tellier, un groupe qui s'est nommé ainsi en hommage à Guy de Maupassant et à son célèbre roman paru pour la première fois en 1881. Face à Face B se termine pour aujourd'hui. Au micro, c'était Michel Gosselin qui vous proposait des chansons hommage à d'autres chanteurs et chanteuses. Et on va terminer avec un hommage indirect, on va dire, mais tout à fait intéressant quand même, d'Annie Cordy à la chanteuse de blues et de jazz Bessie Smith, fort célèbre dans les années 20 et 30 aux États-Unis et qui a eu une vie un petit peu compliquée, on va dire. Là, on est en 1955, Annie Cordy est dans la phase montante de sa carrière et c'est ainsi que va se terminer ce rendez-vous Face à Face B que vous retrouverez la semaine prochaine, bien sûr, avec un autre thème en chanson. D'ici là, portez-vous bien. Bye bye.

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Et bien voilà, en route pour la musique des années 60 et des années 70 pour l'instant. Et là aussi, je vous ai réservé quelques surprises avec quelques 30 cm ou 45 cm. Si vous ne savez pas ce que c'est, si vous êtes jeune, demandez à vos parents ou grands-parents. Bon, quelques 33 tours, quelques 45 tours, bien cracouillants peut-être. Enfin, on va voir dans quel état ils sont. On va surtout entendre. C'est parti pour la musique à travers le temps.

Allez, on va commencer tout de suite avec eh bien 45 tours, 4 titres, hein, comme ça se faisait dans les années 60 et dans les années 50. Alors c'est Dalida, d'ailleurs il n'y a pas d'année sur ce disque. Je suppute que ça peut être des années 50 peut-être, je ne sais pas. En tout cas Dalida et Brune, donc déjà ça nous donne une indication, c'est il y a quelques années. Donc 4 titres, donc elle est accompagnée par Raymond Lefèvre et son orchestre au dos du 45 tours, donc pochette cartonnée bien sûr. Eh bien, il y a un petit mot de Gilbert Bécaud, ma chère Dalida. Voilà, il lui fait un petit mot. Et puis, on écoutera d'ailleurs du Gilbert Bécaud dans cette émission. Pour l'instant, donc, Dalida, ce que je vous propose, c'est ne joue pas.

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1: Et oui, H. Tendre et tête de bois, ça peut rappeler également certaines émissions télé avec Albert Reisner, voilà, au début des années 60. Gilbert Bécaud, qui retranscrit un petit peu eh bien, cette jeunesse. Et puis, voilà, les temps changent vraiment, ce début des années 60, pas que dans la musique, bien sûr. H. Tendre et tête de bois, Gilbert Bécaud, la suite de la chanson et de la musique sur, dans cette émission La Machine à remonter le temps, avec quelqu'un qui est connu depuis le milieu des années 50, largement même au début des années 50, on va dire 52-53, c'était un petit peu la date de ses premières productions comme La Mauvaise Réputation, Le Gorille, et ben oui, vous avez tout de suite trouvé, c'est Georges Brassens, on le retrouve dans quelque part au début des années 60 avec une chanson qui va vous rappeler un film, bien sûr, oui, Le Dîner de Cons, puisque c'est le générique du film, et cette chanson date de 1961. On la déguste tout de suite, ça dure 2 minutes 09.

Voilà, avec Alain Goraguer, là, et son orchestre, bien sûr, compagnon de toujours pratiquement, surtout au début de sa carrière. Serge Gainsbourg, vous l'avez reconnu, Viva Villa, voilà, je vous avais promis quelques disques croustillants, hein, voilà, c'était un 45 tours de Serge Gainsbourg au début des années 60. Viva Villa, mettre des chansons à découvrir ou à redécouvrir, comme celle-ci, hein, au début des années 60 également. Hugo Frey, c'est une adaptation, ça s'appelle Allez, allez mon troupeau. Eh ben, je crois qu'on va la découvrir ensemble. Allez.

0: Eh ben oui, alors là, qui était-ce, dites-moi, sur cette orchestration au début des années 60? Eh bien, chanteuse bien sûr là, mais actrice également bien sûr. Elle était née un 1er mai 1917, décédée en octobre 2017 à 100 ans. Eh bien, c'était Danielle Darrieux qui chantait Fascination. Ah oui, je vous l'avais promis, hein, des titres inédits dans cette émission. Aujourd'hui, on va continuer d'ailleurs avec une autre jeune femme à l'époque, Juliette Gréco, pour un film qui s'appelait Striptease. Eh bien, Serge Gainsbourg avait fait la chanson du même nom et il a fait appel à Juliette Gréco pour chanter ce titre. Alors là aussi, à découvrir ou à redécouvrir Juliette Gréco qui, avant Déshabillez-moi, finalement, chante Striptease.
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1: Julien Gréco qui chante Gainsbourg, qui chante Striptease. Eh bien, avec notre véhicule à remonter le temps, on remonte le temps, on se balade dans l'espace, évidemment. Puisque je vous propose tout de suite de nous transporter le 9 janvier 1969, c'est la première de l'Olympia pour Adamo, et qui va chanter, je crois, le néon. C'est ce qui était prévu. Alors voilà, on va éteindre les lumières, mais il va chanter le néon. C'est Adamo, Olympia 1969.
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Nous étions donc à la frontière des années 60 et 70 en compagnie de Michel Polnareff. Les années 70, donc, et là aussi, j'ai sélectionné quelques vinyles 45 tours, donc de ces années 70. C'est plus des 4 titres, hein, désormais. On a la face A et la face B. Alors là aussi, à découvrir certainement, j'ai trouvé un Michel Delpech de Derrière les Fagots, donc, avec un titre qui s'appelle Le Mauvais Jardinier. Voilà. Donc c'est Michel Delpech, donc c'est un disque Barclay, arrangé sous la direction musicale d'Alain Goraguer, tiens on le retrouve, et puis en plus au dos de la pochette c'est offert par Antar. Voilà, Antarama 70. Alors celui-là, c'est à conserver, certainement. Peut-être que vous alliez, comme on disait à l'époque, dans les stations-service, et puis on avait des cadeaux, on avait des 45 tours. Eh bien, celui-ci a été offert, merci, par une enseigne qui n'existe plus, je pense, maintenant. Mais bon, voilà, ça fait partie de cette émission. Donc, offert par Antar, mesdames, mieux vaut Antar que jamais, donc celle-là, je la garde, si elle est bien, Michel Delpech. Je viens de la faire, elle est très bonne.

Nicoletta pour cette reprise d'une chanson signée Beco de la Noé et la solitude ça n'existe pas. Nous sommes donc dans les années 70 dans cette émission La Machine à remonter le temps sur Radio Craponne. C'est Jacques avec vous. Alors on va retrouver maintenant, alors j'ai la pochette sous les yeux, un accoutrement exceptionnel, Gary Glitter, donc pantalon en argent, voilà, le torse bien dévoilé, enfin voilà, c'était vraiment les années 70. Ça s'appelle I'm the leader of a gang. Yes, I am, n'est-ce pas? On écoute tout de suite Gary Glitter, millésime 73. Eh oui. Allez, en route.

0: Je vous avais prévenu, il y aurait du lourd. Ah oui, Gary Glitter, il a fait quelques tubes dans ses années 70, dont celui-ci, I'm the leader of the gang. Voilà, et bien pendant ce temps, on va changer de style, parce que lui, il a gardé toujours un petit peu son même style, avec sa guitare sèche, il est toujours saltimbanque, à la même époque, c'était Maxime Le Forestier.
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0: Et oui, il rebondit en ce milieu des années 70, Dick Rivers, sur des paroles de Serge Collen, qui faisait partie du groupe Il était une fois, Maman, même pas ma musique. Et comme nous avons passé Dick Rivers, nous sommes obligés. Eh bien oui, je suis obligé. Sinon, je paye une amende. Il faut que je passe Eddie. Bon, alors c'est parti.
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0: bien eu, on a eu Dick Rivers, on a vu Eddie Mitchell et bien sûr leur idole là, bah oui, posthume on pourrait dire, c'est sorti quand il nous a quitté, Moody Blues, c'était Elvis Presley. La machine à remonter le temps, c'est sur Radio Crapaud.
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0: Et oui, en chantant, tous ces artistes qui participent en chantant à cette émission La Machine à remonter le temps, c'est sur Radio Craponne. Je vous souhaite un excellent moment.
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0: Merci. William Baldé.
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0: On va vous proposer dans quelques instants, bien sûr, l'horoscope de cette journée qui sera suivi de votre programme TV. Et puis également les infos à 7h30. Et la météo, oui, bien la météo à 8h. Alors une météo où on a retrouvé des températures de saison quand même. Il fait un petit peu plus frais, mais on est aussi bien. Et on devrait avoir un week-end assez sympa. Aujourd'hui, c'est pas mal. On nous annonce quelques petites ondées, mais alors très légères. Et le week-end devrait être normalement sec. On verra tout cela à 8h naturellement. Des annonces, la chanson, on est ensemble jusqu'à 8h30. Mais pour l'instant, l'horoscope est là.
1: Bonjour à tous, quel est le message des astres en cette journée où nous fêtons Christophe ?
2: Eh bien pour vous les béliers, à éviter absolument aujourd'hui dans vos conversations les sujets délicats.
1: Taureau, vous avez de bonnes idées, le but est de les faire partager, demander l'avis à quelqu'un de confiance.
2: Gémeaux, le domaine professionnel est privilégié, il sera question de savoir ce que vous voulez et d'agir pour faire passer vos idées.
1: Cancer, la chance est avec vous, sachez profiter pleinement de cette bonne période astrale.
2: Les lions, vous avez besoin d'action, soit, mais prenez quand même soin de respecter le rythme souvent plus lent de ceux qui vous entourent.
1: Vierge, Mercure passe dans votre secteur, il dynamise donc votre mental et favorisera les échanges.
2: Balance, malheur à ceux qui chercheront à vous mettre des bâtons dans les roues. Même les êtres que vous aimez ne seront pas épargnés.
1: Scorpion, prenez soin de vous, vous êtes un peu patraque en ce moment.
2: Les Sagittaires, un jour sans, et oui, il serait judicieux de vous mettre en retrait et laisser les autres agir.
1: Capricorne, l'envie d'être utile à ceux qui vous entourent ne doit pas ralentir la poursuite de vos objectifs.
2: Vous qui êtes Verseau, remettez en ordre vos papiers, vos idées, pensez à ce qui est essentiel pour vous. Ensuite seulement, vous agirez.
1: Enfin, Poisson, ne claironnez pas à tout bout de champ votre bonheur ou votre succès, vous risquez de susciter des jalousies. Bonne journée à tous, demain vous penserez à fêter Fabrice.
0: Alors, sur votre petit écran, vous pourrez voir sur TF1 le jeu Les 12 coups, sur France 2 la série Capitaine Marlowe, sur France 3 Brigitte Bardot, le combat en héritage, sur Canal Plus Arsenal Coventry. C'est la première journée de la Première Ligue avec donc ce match des extrêmes. Sur France 5, les routes de l'impossible. Vanatou, donc à suivre, c'est vraiment des choses incroyables. Un film sur M6, Jeff Panadoc à la poursuite de Jean-Marc. Sur Arte, Meurtre à Sandam, on continue une série. Sur LCP Sénat, Vladimir Jankélévitch, Pensez la vie. Doué 9, Enquête d'action, TMC, le film Sirène. Sur T18, le magazine M comme maison. Nouveau 19, un documentaire Pearl Harbor, le monde s'embrase. Ses stars animaux adoptés, Gulli, les Dalton en cavale, un film. Sur TF1, série film Panda, c'est une série. Sur l'équipe 21, c'est de l'athlétisme avec le meeting de Lausanne. Sur Sister, le choc des titans. Un film sur RMC, découverte. Un documentaire, génie français, les barrages de tous les records. Et enfin, RMC, découverte. J'irai dormir chez vous. On retrouve bien sûr Antoine de Maximi qui nous emmènera du côté de l'Iran. Voilà votre programme sur le petit écran. Et tout de suite, bien sûr, il est incontournable quand on s'appelle Christophe, qui est son nom de scène, parce qu'en fait, il s'appelait Daniel Bévy Lacroix. Et son nom de scène, c'est Christophe, auteur, compositeur, chanteur et occasionnellement comédien français. Il était né le 13 octobre 1945 à Juvisy-sur-Orge. Il est décédé le 16 avril 2020 à Brest. En 65, eh bien oui, c'était la pleine époque des yéyés et une de ses premières chansons a connu un succès énorme. Bien sûr, vous l'aurez deviné, c'est Aline. Mais on l'écoutera, mais pour l'instant, on écoute aussi une chanson en 1965

où il fabriquait quoi ? Des marionnettes. Christophe, donc. Et bonne fête encore à tous les Christophe. Il est 7h passé 19 minutes sur votre radio.

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Réservation au 06 88 80 27 31. Tous les dimanches de 14h30 à 19h30, venez danser à l'air du temps à Saint-Christophe sur Dolezon. Et ce dimanche 23 août, on dansera avec l'orchestre Noël Michel. À Saint-Genès, près Saint-Paulien, eh bien, on vous propose mécanique ancienne et batteuse, démonstration de batteuse, exposition de mécanique ancienne antérieure à 1976 pour la fête patronale des 22 et 23 août. L'entrée est gratuite, un véhicule exposé égal, un repas offert. Le samedi 22 août, 13h30, concours de pétanque en 4 parties, 14€ la doublette, 19h, moule frites, menu complet, 15€ en soirée, nouveauté, karaoké. Le dimanche 23 août, toute la journée, exposition de mécanique ancienne et démonstration de batteuse, entrée gratuite. À midi, steak au brasero et frites, menu complet 15€, un repas offert par exposant, 19h, saucisses lentilles, menu complet. C'est à Saint-Genès, près Saint-Paulien, c'est la fête patronale, les 22 et 23 août. Allez, on retrouve l'ami Christophe, il a fait beaucoup de titres, hein, mais j'aime bien celui-là, c'est Petite fille du soleil, donc l'ami Christophe qui nous a quittés, je vous le rappelle, en 2020, qui a connu un énorme succès dans les années 60 avec sa voix, c'est vrai, un petit peu particulière, on le retrouve tout de suite.

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Pour plus d'informations, vous pouvez aller sur régionlumière.fr. Donc la région Auvergne-Rhône-Alpes présente le festival Région des Lumières tous les soirs du 8 au 30 août à la Chaise-Dieu. C'est la vogue à Saint-Pierre-du-Champ les 22 et 23 août. Le samedi 22 août, tournée des brioches à partir de 8h30. 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Repas des pompiers à 19h, retraite au flambeau à partir de 22h, feu d'artifice à 22h30, forain et jeux gonflables. C'est la vogue à Saint-Pierre-du-Champ le samedi 22 et le dimanche 23 août.

Comme chaque année, le très célèbre festival de musique classique de la Chaise-Dieu fait rayonner la belle église romane Saint-Gilles de Chamalières-sur-Loire, dotée d'une acoustique exceptionnelle. Offert par la municipalité, ce concert d'une heure s'inscrit dans le programme Génération Chaise-Dieu, dont la vocation est de faire découvrir au public de jeunes talents français ou européens. Lundi 24 août à 18h, la municipalité recevra un trio à cordes remarquable avec Lior Lehmann au violon, Maud Guillou à l'alto et Sarah Fouchneret au violoncelle. Ils interpréteront le programme suivant, Variation Goldberg de Jean-Sébastien Bach. L'entrée est gratuite. C'est à Chamalières-sur-Loire le lundi 24 août à 18h.

La petite guinguette des enfants, c'est tous les samedis à 15h30 et dimanche à 11h30 dans le cadre de la guinguette du cirque à Pontempéra. Spectacle, goûter, jeu, une heure de joyeuseté pour vos bambins. Participation de 8 euros. Attention, réservation seulement au 06 23 27 63 81. 06 23 27 63 81. La petite guinguette des enfants, c'est tous les samedis à 15h30 et les dimanches à 11h30 dans le cadre de la guinguette du cirque à Pontempéra. Et bien tout de suite, il est temps de retrouver sur Radio Craponne vos premières infos. Voici donc les infos sur votre radio. Radio Craponne. Alors, petite erreur de manœuvre, bien sûr. Mais les infos vont arriver dans quelques secondes. Le temps que tout se remette en place. Et on devrait avoir tout de suite, voilà, vos premières infos sur Radio Craponne. Bienvenue à vous. Vous pouvez tout simplement nous rejoindre.

0: Bonjour, bienvenue à toutes et à tous sur Radio Craponne pour ces infos avec notre partenaire La Tribune Le Progrès. Aujourd'hui, nous sommes le vendredi 21 août et l'on fête les Christophe. Alors, bonne fête à tous les Christophe. Dans votre quotidien du jour, La Tribune Le Progrès à Saint-Mauzignon, il s'était senti humilié, prison ferme pour l'agresseur au couteau. À Rosières, il remporte une médaille avec le vin de ses premières vendanges, comme quoi. Et puis, Danny Boone, dans la peau de Serge Klarsfeld, on vous emmène sur le tournage. Et enfin, dans le cas de l'économie, l'intelligence artificielle, ce nouvel allié des salariés fraudeurs. Et puis, première réussie pour le Puy Football Club, qui s'impose contre Amiens 1-0. Et devant beaucoup de spectateurs, puisque la tribune était pleine. Et ça, c'est une première également à Massot. Pour un premier match, l'intelligence artificielle fait prospérer le business de la fraude dans les entreprises. La fraude interne répond généralement à un contexte émotionnel ou opportuniste. Cela nécessite une véritable prise de conscience. Le principal risque n'est pas technologique, mais humain. Sur le budget 2027, le Premier ministre fait monter les enchères, et puis agriculture, trafic de fourrage avec la Suisse. Eh ben, ils doivent mieux payer. Hein. Quel risque et que faire en cas de vol de données sur Internet? On va toujours un petit peu plus loin dans ces infos, où on parle maintenant... Eh bien, de Renault, car Renault mettait un moteur de Formule 1 dans son espace. Eh oui, Renault qui a toujours innové. Hein. Études, les conducteurs de Mercedes sont ceux qui se garent le plus mal en Europe. Ah bon. Il décroche une médaille d'argent avec le vin de ses premiers vendages. Ma ligne de conduite, c'est zéro chimie. C'est ce que déclare Vincent Vidil. René, qui est vigneron à Rosières. Des travaux imposent la fermeture de la RN 102 jusqu'à la fin du mois d'octobre. On en reparlera dans quelques instants. En Haute-Loire, on veut rassembler la grande première des volcans Pono à Massot. Donc voilà, la nouvelle association des supporters s'appelle donc les volcans Pono, et hier, il faisait quand même un peu de bruit. Ils sont une trentaine. À Villeray, réemploi, recyclage, les piliers de l'entreprise d'insertion de Tri Emma. Danny Boone, méconnaissable, Yann Attal place Saint-Jean dans les coulisses d'un tournage Netflix quand Serge Klarsfeld racontait son enfance à Saint-Jean-Chapteuil en Haute-Loire. Et puis le procès historique du boucher de Lyon. En 1987, j'étais venu devant le tribunal pendant le procès Barbie. C'est émouvant de voir cette histoire revenir ici. C'est ce que déclare un spectateur du tournage. Issaint-Jean-Monistrol, un bus pour se rendre au match de l'ASS ce samedi. Bah ouais, c'est parti. À Retournac, une randonnée nocturne organisée ce samedi à Chanoux. Beau-Lavogue promet 3 jours de festivités dès ce 22 août. Grazac, les classards ont eu un week-end bien chargé. À Rioteur, une ambiance Moyen-Âge et Renaissance pour la fête du village de Clavas. Le 15 août, Sageur Hervé Tibergen sera hommage à l'ethnologue Corneille Gest à la grange Bouet-Rot. À Bassambassais, karaoké, foire aux trouvailles, exposition, les idées d'activité pour ces prochains jours. Sainte-Sigolène, une nouvelle adresse pour les enfants. Liloé ouvre ses portes. Beauzac, un 15 août réussi à la boule riveraine. À Boisset, Véronique Merlot-Pétour et Dominique Cassarin-Grand exposent jusqu'à dimanche. Valprivat, la fête patronale avait débuté par un concours de pétanque. Rosière, la fête de la lentille prendra place ce week-end. Chamalières-sur-Loire, Geneviève Charat en roue libre pour son spectacle du dimanche 16 août. À Féline, l'histoire des coiffes et des chapeaux se raconte avec le sourire. Là, chez Dieu, la Biennale de la céramique aura lieu les 22 et 23 août. On poursuit toujours dans ces infos en parlant maintenant, et bien sûr, de sport. On y arrive tout doucement au sport. Et on va parler, bien sûr, des Verts, hein, quand on est en Haute-Loire. Comment ne pas parler des Verts, même si après, on parlera, bien sûr, du Puy Football Club. Mais là, il ne faut pas se tromper, puisque ça vient de changer de nom. Alors, on nous dit qu'en Ligue 2, Aaron Xongvai, nouveau maître de l'entrejeu stéphanois, Stassin en partance peut-être pour Strasbourg et Nadé vers la Russie. Et puis les Pounos ont réussi leur entrée en matière dans ce stade Masso avec plusieurs premières. Hein. Déjà une première, hein, c'était que la tribune donc de Masso était pleine. C'est la première fois pour un premier match de la saison. Et puis également ce club des supporters qui a été créé, les Volcans Pono, et il a fallu attendre la 42e minute pour voir un but de l'incontournable Antoine Gauthier sur pénalty, un pénalty indiscutable à la 43e minute. Et ils auraient pu doubler la mise, un but magnifique de Marvin Emmanuel qui a été refusé. Alors là, ça se discute et ça a beaucoup discuté d'ailleurs, mais bon. Alors maintenant, il y a la Varme, alors. Il paraît que c'est très dur à compliquer, c'est très compliqué, pardon, à voir, c'est pas très bien filmé, mais bon. Alors on va écouter tout de suite le buteur et vraisemblablement un des meilleurs joueurs de cette soirée, c'est Antoine Gauthier, à qui Stéphane Dieff, on peut le dire, a donné les clés du camion.
1: Sûr, je pense que avec le rythme que me donne le coach, le temps de jeu aussi, ça me permet d'être bien physiquement, de comprendre aussi depuis l'année dernière le projet de jeu du coach. Donc en rentrant là-dedans, je me sens à l'aise, je me sens bien et je prends du plaisir. Ah, écoutez, là aujourd'hui, j'ai décidé de le prendre, je le sentais bien. C'est vrai que j'ai l'habitude de les tirer aussi aux entraînements ou autres. Donc voilà, je m'étais mis d'accord aussi avec l'adjoint pour qu'il me mette en charriant, et donc du coup, il m'a mis, et j'ai réussi à le mettre, donc j'espère que les prochains, ce sera pareil.
0: Oui, Antoine Gauthier qui a fait un super match, il avait fait une fin de saison exceptionnelle, et bien la reprise est plutôt pas mal, et puis un entraîneur satisfait après cette victoire étriquée, mais largement méritée.
2: Ouais, comptablement, on savait que c'était un petit peu là aussi où on s'attendait nous-mêmes, hein, on n'avait pas besoin de nous le dire, que les dernières saisons étaient bonnes sur le contenu, et moins sur le plan comptable. Alors dans le contenu, il y a encore des choses à aller chercher sur le plan de la maîtrise, sur les longueurs de séquence de jeu et de possession. Je pense qu'on doit être un peu mieux. Par contre, on savait aussi qu'ils étaient en fragilité dans leur dos et on a bien utilisé les espaces profonds qu'on voulait cibler après avoir trouvé un appui dans l'intérieur du jeu. On les a vraiment inquiétés. Je pense que hormis notre début de match qui a été timide, peut-être lié au fait aussi, première rencontre à domicile, beaucoup de monde.
0: Voilà donc, belle victoire, les Pounos qui, sur trois matchs, ont pris déjà 6 points. Et puis l'annonce de Julien Alaphilippe, il en avait déjà parlé après le Tour de France. Il va normalement raccrocher son vélo au clou, hein, puisqu'il va arrêter, 2 fois champion du monde. Mais c'est vrai que maintenant, le cycliste a 33 ou 34 ans. Ça va tellement vite, les jeunes ont les dents longues, et bon, quand on fait, on peut pas dire de la figuration, mais presque, il vaut peut-être mieux arrêter. Ah, Julien Ange, dernière réunion épique de la saison avec un quartet plus régional. Et Pierre Roll, les héroïques avec leurs contes et leur musique seront samedi soir à Montbuzat. Toujours dans ces infos, on va parler maintenant d'une exposition qui se déroule à Craponne jusqu'au 30 août. C'est dans les locaux de Jean-Michel Chapuis à la sortie de Craponne, direction Usson. Et c'est le dernier bâtiment à droite, tout vert, vous verrez d'ailleurs, c'est marqué cette exposition. Alors une exposition à ne manquer sous aucun prétexte, à consommer sans modération. Et on a rencontré hier, Jean-Michel Chapuis et Michel Comte, qui sont deux participants à cette exposition. Également, il y a René Barle, qui est peintre, Jackie Pêcheur, peintre sculpteur, et Alain Gonnet, peintre. On écoute tout de suite Jean-Michel Chapuis et Michel Comte.
3: Un peu plus, une quinzaine d'années. Voilà.
0: Alors, quelle est l'idée d'avoir fait cette exposition ?
3: Oh, c'est vraiment le hasard. En fait, j'ai fait une journée de porte ouverte au mois de décembre. Et puis, parmi les visiteurs, s'est trouvé Michel Comte, avec qui j'avais déjà de bons contacts et on était déjà amis. Et j'aime beaucoup son travail. Donc, tout simplement, on s'est dit, tiens, si on se faisait un truc l'année prochaine, et on a décidé de faire cette exposition. On a demandé à deux, trois copains que j'ai rencontrés sur des salons des peintres, qui sont connus assez nationalement, et puis même ils ont fait de l'international, qui sont donc présents avec quelques tableaux ici. Et on a présenté mes derniers travaux, et Michel son travail. Et nos premiers retours sont très, très, très, très bons.
0: Parce que toutes ces réalisations, c'est tout de la récup.
3: C'est de la récupération. Donc moi, je me suis lancé aussi, comme Jean-Michel, à la retraite. Hein, j'ai commencé à utiliser les vieux métaux de la benne à ferraille de l'entreprise. Et puis après, j'ai récupéré des vieux outils agricoles pour essayer de redonner une deuxième vie au métal. Et puis là, maintenant, je fais beaucoup d'instruments de musique. Et comme on est en période du festival de la Chaise-Dieu, donc, les instruments de musique s'accordent bien avec la période. Hein, donc voilà.
0: Oui, il avait d'ailleurs exposé au festival de musique country de Craponne, donc à découvrir jusqu'au 30 août. Alors vraiment, je vous invite à aller voir. C'est monumental, les œuvres de Jean-Michel Chapuis. Alors Michel Comte, lui, vous verrez ce qu'on peut faire avec de la récup. C'est pas mal aussi. On en avait dit un petit mot tout à l'heure avec la RN102. Donc ça va se passer du côté de la commune de Loudes, puisque le pont de la Musette permet à la route nationale de franchir le ruisseau de la Musette. Mais là, il est devenu très dangereux. Alors il va y avoir des travaux avec trois phases. La première phase, ça commencera le 24 août, c'est préparation du chantier. La deuxième phase, reconstruction de l'ouvrage. Et la troisième phase, donc, c'est les finitions. Alors, bien sûr, il va y avoir pas mal de perturbations. Donc, sur cette RN102, il y a des déviations qui sont mises en place, donc ça sera expliqué dans nos prochaines infos où vous allez les avoir, je pense, un petit peu partout. Là, on va à la Chaise-Dieu avec ce vendredi 21 août, à 15h à l'abbatiale Saint-Robert, vous pourrez écouter l'Orchestre Symphonique National de Lettonie avec au piano Cheyum Kim, premier Grand Prix du concours Longue Thibaut 2025. Ils joueront Ludwig van Beethoven Concerto pour piano numéro 4 à sol majeur opus 58 et Antonin Dvorak symphonie numéro 9 en mineur opus 95 du Nouveau Monde. On va parler de lecture sous l'arbre maintenant puisque ça continue du côté maintenant du Mazet Saint-Voix. Alors aujourd'hui 9h15 à 10h poésie du côté de Chênes. À 9h30, petit déjeuner avec Colin Lemoine. 10h30, rencontre avec Marlène Desbioles et Philippe Anus. C'est également à 10h30, Marc-Henri Bois lit Anna Segers. Et toujours à 10h30, des albums dans les nuages. Donc pour les plus jeunes. À 14h, rencontre avec l'éditeur invité Sabine Westpieser. À 16h, de vive voix avec Pascal Rioux. À 17h45, balade dans les pays dans les pas pardon, de Mario Rigoni-Stern, c'est de 16h à 17h45. À 18h, conférence de Sébastien Labrusse, hommage à Philippe Jacotet. Du cinéma, 18h, Uccellali et Uccellini de Piero Paolo Pasolini. Et lecture musicale de et par Roger avec Thierry Brisac à la guitare. Ça, c'est à 20h. On arrive sur Craponne maintenant avec Croque Train, une soirée train-restaurant, 19h30 à 22h30 à la gare touristique, place de la gare. Là, il faut absolument réserver au 04 77 50 82 03. La scène ouverte aujourd'hui, ça sera du rap à 19h30 avec deux cartouches en première partie et Petite Mine en deuxième partie. Qu'est-ce que j'ai encore à vous dire? On va parler. Ah oui, on va parler des courses. On a dit un petit mot tout à l'heure. Ce dimanche 23 août à l'hippodrome de Julliange, donc 8 courses de 3 athlées. Ouverture à 10h, possibilité de pique-nique. Et alors, ça vient de se rajouter. Il y aura une animation PMU chez notre amie Léa à Craponne-sur-Arzon au PMU. Alors apparemment, il y aura quelqu'un du PMU qui vous apprendra, si vous ne savez pas faire, comment parier. Et en plus, ça vient de tomber. Il y aura une tombola lors de cette dernière réunion. Et vous aurez la possibilité de gagner un téléviseur TV IG 55 pouces. Donc c'est tout cela à l'hippodrome de Lachan, Gilbert Best. Et puis là, plus près de chez nous, soirée blues à la guinguette du cirque à partir de 20h30, possibilité de repas. Mais là, si vous voulez un repas grenouille ou friture, il faut réserver absolument au 07 46 11 87 31. Petite restauration rapide également. Et puis dimanche, ça sera le dernier après-midi dansant à la guinguette du cirque avec un baltrade, avec le Roudinaïr du Livre à Doigts. Également, Maïté sera là pour vous faire vous aider à danser. Donc c'est baltrade, l'entrée pour ces deux spectacles sont de 10€ et les réservations, je vous ai donné, obligatoires pour les grenouilles. Là, on va à Boisset. Jusqu'à ce dimanche 23 août, vous pourrez voir les peintures de Véronique Pétour, les céramiques de Dominique Cassarin-Grand et samedi, la romancière Jeanne-Marie Avid Sauvage sera présente. Toujours dans ces infos, alors là, on va à la boutique Artisan. Donc, qui se situe dans le boulevard du Nord, une merveilleuse boutique de créateurs. Ce vendredi 21 août, vous pourrez rencontrer Sandrine Toupart, papillance, paysanne, cueilleuse et créatrice de bijoux. Et une démonstration vous est proposée toute la journée. Toujours dans ces infos, on arrive tout doucement au cinéma et au Quai des Arts. Donc ce vendredi 28 août, vous pourrez voir à 17h les nouvelles aventures de Gros Pois pour les enfants. Le vendredi 21 août, voilà, 17h, à 14h30 d'abord, vous verrez Pas de Patrouille. À 17h, Le Triangle d'Or. Et à 20h30, ça sera The Ugly. La tendance météo du jour, on revient avec des températures de saison. Il y a un petit risque d'averse, mais le week-end devrait être assez sympa, même si les chaleurs s'éloigneront. Et là, c'est la bonne nouvelle de ces jours. Les courses, elles ont lieu à Cabourg. Il y aura donc 16 partants. Radio Craponne à la Maçonnie vous propose de jouer aujourd'hui le 14, le 8, le 11, le 9, le 4, le 2 et le 7. 14, 8, 11, 9, 4, 2 et 7. Gagnant placé le 14, placé le 8 et le 11. Sage le 14 a les moyens de remporter ce quintet. Il devra toutefois se méfier du 8 qui reste sur une série de bonnes performances et du 11 qui est très en forme. Puis avant de terminer ces infos, je voudrais saluer une auditrice qui m'a appelé hier et qui nous écoute à Toulon. Donc bien sûr, avec Internet, s'il y a des mauvaises choses sur Internet, il y en a quand même des bonnes. Elle nous écoute, elle me dit « Je vous écoute tous les jours, je suis venu accro à votre radio ». Eh bien, Anne-Marie, on te salue et on te souhaite une bonne journée du côté de Toulon. Voilà, les infos sont terminées. Je vous souhaite à toutes et à tous une excellente journée.

Voilà, eh bien, avant de retrouver la météo, on va retrouver, bien sûr, Christophe et la chanson qu'il a vraiment lancée. Mais avant, je vais vous permettre de gagner des invitations pour aller aux courses à Juliange, la dernière réunion. Alors ça va être très très simple. Si vous me dites le 14 juillet, vous savez, il y a c'est spécial un peu, il y a un nom pour cette manifestation, c'est Hippodrome An. Et ben si vous me donnez la réponse au 04 71 03 30 00, je vous offre des places des entrées pour cette dernière réunion. Hippodrome 1, il manque un mot, allons-y. Et qu'est-ce qui nous a crié, l'ami Christophe? Eh bien, ça a été un slow magnifique, c'est

Et oui, il a crié Aline, donc l'ami Christophe. Mais il est temps de retrouver notre bulletin météo sur votre radio. Alors vous allez voir que la météo va pas mal changer, car même ce week-end, on va retrouver des températures de saison. Mais ça devrait être dans l'ensemble quand même assez sympa. Tout de suite, votre bulletin météo.

0: Aujourd'hui et demain, le département de la Haute-Loire est en vigilance verte. Aujourd'hui, on observait à 6 heures. Au Puy-Chadrac, température de 14 degrés, cumul de précipitations en 12 heures, 1 mm. À Brioude, température de 16 degrés, vent de secteur est soufflant jusqu'à 10 km par heure, cumul de précipitations en 12 heures, 1 mm. Aux Estables, température de 11 degrés, cumul de précipitations en 12 heures, 8 mm. Pour aujourd'hui, vendredi 21, le début de journée est généralement bien ensoleillé, même si on note quelques brumes au lever du jour, sur le Vivarais. Dans l'après-midi, les nuages s'invitent davantage et deviennent prédominants. Ils sont porteurs de quelques averses, dans le Brivadois, sur la Margeride ainsi que sur le Vivarais. Vent généralement modéré, d'ouest à nord-ouest. Température maximale, sur le relief, de 16 à 19 degrés, de 21 à 23 degrés dans les plaines et les vallées.
1: Pour la nuit prochaine, le ciel est dans l'ensemble étoilé. Seuls quelques nuages sont présents, sur la Margeride ainsi que sur le plateau du Deves, en seconde partie de nuit. En début de nuit, vent de nord-ouest, localement modéré, ensuite atténuation. Température minimale, sur le relief comprise entre 6 et 8 degrés, comprise entre 9 et 11 degrés dans les plaines et les vallées. Pour demain samedi 22 en journée et la nuit suivante, le temps est ensoleillé du matin au soir. Pour la nuit, le temps est calme et propice à l'observation des étoiles. En journée, vent de nord à nord-ouest, modéré par endroits, puis faiblissant. Température maximale pour le jour, sur le relief entre 18 et 20 degrés, entre 22 et 25 degrés dans les plaines et les vallées. Température minimale pour la nuit suivante, voisine de 6 à 9 degrés et 10 degrés dans le Brivadois. Pour la journée de dimanche 23 et la nuit suivante, le soleil brille sans discontinuer du matin jusqu'au soir. Pour la nuit, le ciel est bien étoilé. En fin de nuit, vent s'établissant au sud-sud-est modéré, sur le plateau du Deves. Température maximale pour le jour, de 21 à 24 degrés sur les hauts plateaux. Sur les autres régions, autour de 25 à 28 degrés. Température minimale pour la nuit suivante, autour de 10 à 13 degrés et 8 degrés sur le Livradois. Pour la journée de lundi 24, la matinée est bien ensoleillée. Puis progressivement, des nuages voilent le soleil. En fin de journée, des orages peuvent éclater dans le Brivadois. Vent de sud, modéré, avec des rafales à 65 km par heure, dans le Velay, l'après-midi jusqu'en début de soirée. Température maximale, comprise entre 22 et 25 degrés sur les hauts plateaux. Ailleurs, autour de 26 à 29 degrés. Tendance pour les jours suivants. Pour mardi 25 et mercredi 26, temps plutôt ensoleillé, en dépit de quelques passages nuageux. Risque de brume localement et risque de pluie est temps passagèrement orageux. Vent de sud temporairement modéré, avec risque de fortes rafales. Température minimale, entre 12 et 15 degrés et 16 degrés dans le Brivadois. Température maximale, sur le relief autour de 24 à 27 degrés, comprise entre 30 et 33 degrés dans les plaines et les vallées. Pour jeudi 27 et vendredi 28, risque de pluie et d'orage jusqu'à vendredi en fin de journée. En fin de nuit et jusqu'à la mi-journée jeudi, vent de sud assez fort, dans le Velay, avec risque de violentes rafales. Température minimale, entre 10 et 13 degrés, et 14 degrés dans le Brivadois. Température maximale, sur le relief de 21 à 24 degrés, comprise entre 26 et 28 degrés dans les plaines et les vallées. Pour samedi 29 et dimanche 30, dans la vallée de la Loire, sur le Vivarais ainsi que sur l'ouest de la Haute-Loire, soleil entrecoupé de quelques passages nuageux, risque de pluie ou d'averses temporaires. Ailleurs, le soleil brille sans partage. Samedi en matinée et jusqu'à la mi-journée, vent d'ouest à nord-ouest localement modéré, s'orientant ouest-sud-ouest, dimanche en matinée jusqu'à la mi-journée, dans le Brivadois. Température minimale, en baisse. Température maximale, en baisse sur le Livradois ainsi que sur le Vivarais. Pour le lundi 24 août, l'indice de confiance de la prévision est de 4 sur 5. Pour la période du mardi 25 août au mercredi 26 août, l'indice de confiance de la prévision est de 3 sur 5. Pour le jeudi 27 août, l'indice de confiance de la prévision est de 2 sur 5.
2: Voilà, c'était le bulletin météo. Alors, les infos, comme elles sont très longues aujourd'hui, on les repassera qu'à 20h30, et oui. On est un peu fonction, nous, de l'actualité. Et c'est vrai qu'actuellement, elle est très riche entre le sport, entre les festivals, entre tout ce qui se passe. Donc, les prochaines à 8h30. Allez, Christophe, on le retrouve. Et puis, on va faire cette dédicace pour Anne-Marie de Toulon, qui, je sais, puisqu'elle me l'a dit, adorait les années 60. Et il va nous interpréter « J'ai un succès fou ». Ouais, dans le temps, nous aussi, on avait un succès fou avec les filles, n'est-ce pas, Christophe ?

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À la guinguette du cirque dans le cadre du vendredi et des soirées jazz, ça sera une soirée blues à partir de 20h30. Vous avez la possibilité, bien sûr, de prendre un repas grenouille ou friture sur réservation. Donc n'oubliez pas de réserver parce qu'après vous pouvez faire chou blanc. Donc on réserve au 07 46 11 87 31. C'est la soirée jazz le vendredi 21 août avec une soirée blues. On vous attend bien sûr très nombreux dans ce magnifique site. À la guinguette du cirque le dimanche 23 août, c'est le dernier après-midi dansant avec un bal trad qui sera animé par le groupe Le Roudinaire du Livradois. À partir de 15h, possibilité de repas grenouille ou friture à midi sur réservation au 07 46 11 87 31. Petite restauration rapide, on danse à la guinguette du cirque de Pontempera au bord de l'eau avec le Baltrad et le Roudinaire du Livradois. À partir de 15h, entrée 10 euros. Voilà, donc après cette petite pub, je vous rappelle qu'on a encore quelques places à vous offrir pour quelques entrées pour aller aux dernières réunions, la dernière réunion à Julien, ça vaut le coup, hein, puisque on vous l'a dit tout à l'heure, il y a une tombola, il y a une télé à gagner, puis une animation le dimanche matin chez Léa, le PMU de Craponne. Alors je vous répète la question, c'est très facile. Tous les 14 juillet, sur l'hippodrome de la Change-Libert-Best, eh bien, il y a une ces courses, mais il y a ce qu'on appelle hippodrome en. Vous me donnez le dernier mot et je vous offre des invitations pour aller donc à ces courses. Nous, on reste avec donc Christophe qui a écrit énormément de chansons. Alors là, on va transgresser un petit peu puisqu'on va écouter Les Mots Bleus, mais ça, c'était pas dans les années 60, c'était quand il est revenu après une petite absence, quand même, on peut le dire. Il avait disparu des radars, comme on dit, mais avec cette chanson, il a retrouvé tout de suite le succès, Les Mots Bleus, et sa voix toujours un peu spécial hein, de Christophe. On le retrouve tout de suite, Les Mots Bleus.

Voilà, avec Christophe et puis bravo Agnès qui a dit, alors vous avez encore un petit peu de temps. Elle m'a donné la bonne réponse, en fait, donc elle m'a donné la bonne réponse à la question. Je vous redis cette question. Comment, en fait, eh bien, le 14 juillet, on appelle cet hippodrome, puisque, enfin, l'hippodrome, il ne change pas de nom, hein, mais c'est hippodrome en. Eh bien, si vous me donnez la réponse, vous aurez encore des entrées à gagner. Nous, on continue avec Christophe qui nous interprète les paradis perdus. On reste là dans les années 60.

0: Voici Denis. Denis va tester un véhicule équipé d'un airbag.
1: Restez en ligne, ne quittez pas. Voilà donc avec Christophe, et on va continuer puisqu'aujourd'hui on fête les Christophe. Alors c'est vrai qu'il a eu beaucoup de succès, hein, c'est le cas de le dire. Et on va l'écouter dans ce titre, La Dolce Vita.

Voilà, donc avec Christophe, eh bien, on arrive bientôt à la fin de cette émission. Alors bravo, là vous avez été nombreux ce matin à nous appeler. Philippe de Lausanne qui a gagné également. Janine de Craponne. Et puis une autre de Saint-Bonnet-le-Bourg. Comme quoi, on écoute Radio Craponne un petit peu partout, mais ça on le savait. Et même avec Internet, puisque je vous le disais ce matin. Voilà, c'était Agnès de Saint-Bonnet-le-Bourg qui a gagné. On avait également Jean d'Issingeau. Voilà, bah, c'est bien, merci. Oui, avec Internet, je vous disais, on nous écoute un peu partout. Bah, c'est vrai, puisque Anne-Marie, elle écoute depuis Toulon. On a Frédéric qui écoute depuis Besançon. On a même des auditeurs à Londres. On en a en Finlande, aux Pays-Bas. Eh oui, Radio Craponne, Radio International. Eh oui, c'est comme ça avec Internet maintenant. Allez, on se quitte quand même. On l'a déjà écouté, mais on se fait un dernier petit plaisir. Qui n'a pas dansé ce slow dans les années 60, Christophe, et j'ai crié Aline.

0: Voilà, on espère qu'Aline est revenue depuis le temps. Moi j'ai pris beaucoup de plaisir à écouter Christophe. J'espère que vous aussi, ça a été un chanteur qui a connu quand même un franc succès dans les années 60. Je vous souhaite à toutes et à tous un excellent vendredi. Peut-être rendez-vous ce soir à la Guinguette du Cirque pour cette soirée blues. Vendredi à toutes et à tous, dans quelques instants, les infos, l'accordéon et également vous aurez bien sûr le programme ensuite de cette matinée enregistrée puisque l'ami Jacques est en vacances et à partir de 12h30 bien sûr dans le cadre de nos enregistrements qu'on fait, vous retrouverez plein d'infos sur le coin. Bonne journée à toutes et à tous.
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0: Bonjour, bienvenue à toutes et à tous sur Radio Craponne pour ces infos avec notre partenaire La Tribune Le Progrès. Aujourd'hui, nous sommes le vendredi 21 août et l'on fête les Christophe. Alors, bonne fête à tous les Christophe. Dans votre quotidien du jour, La Tribune Le Progrès, à Saint-Mauré-Zignon, il s'était senti humilié. Prison ferme pour l'agresseur au couteau. À Rosières, il remporte une médaille avec le vin de ses premières vendanges, comme quoi. Et puis, Danny Boone, dans la peau de Serge Klarsfeld, on vous emmène sur le tournage. Et enfin, dans le cadre de l'économie, l'intelligence artificielle, ce nouvel allié des salariés fraudeurs. Et puis, première réussie pour le Puy Football Club, qui s'impose contre Amiens 1-0. Et devant beaucoup de spectateurs, puisque la tribune était pleine. Et ça, c'est une première également à Massot. Pour un premier match, l'intelligence artificielle fait prospérer le business de la fraude dans les entreprises. La fraude interne répond généralement à un contexte émotionnel ou opportuniste. Cela nécessite une véritable prise de conscience. Le principal risque n'est pas technologique, mais humain. Sur le budget 2027, le Premier ministre fait monter les enchères, et puis agriculture, trafic de fourrage avec la Suisse. Eh ben, ils doivent mieux payer. Hein. Quel risque et que faire en cas de vol de données sur Internet? On va toujours un petit peu plus loin dans ces infos où on parle maintenant. Eh bien, de Renault, car Renault mettait un moteur de Formule 1 dans son espace. Eh oui, Renault qui a toujours innové. Hein. Études, les conducteurs de Mercedes sont ceux qui se garent le plus mal en Europe. Ah bon. Il décroche une médaille d'argent avec le vin de ses premiers vendages. Ma ligne de conduite, c'est zéro chimie. C'est ce que déclare Vincent Vidil. René, qui est vigneron à Rosières. Des travaux imposent la fermeture de la RN 102 jusqu'à la fin du mois d'octobre. On en reparlera dans quelques instants. En Haute-Loire, on veut rassembler la grande première des volcans Pono à Massot. Donc voilà, la nouvelle association des supporters s'appelle donc les volcans Pono, et hier, ils faisaient quand même un peu de bruit. Ils sont une trentaine. À Villeray, réemploi, recyclage, les piliers de l'entreprise d'insertion de Tri-Emma. Danny Boone, méconnaissable. Yann Attal place Saint-Jean dans les coulisses d'un tournage Netflix quand Serge Klarsfeld racontait son enfance à Saint-Jean-Chapteuil en Haute-Loire. Et puis le procès historique du boucher de Lyon. En 1987, j'étais devenu devant le tribunal pendant le procès Barbie. C'est émouvant de voir cette histoire revenir ici. C'est ce que déclare un spectateur du tournage. Saint-Jean-Monistrol, un bus pour se rendre au match de l'ASS ce samedi. Bah ouais, c'est parti. À Retournac, une randonnée nocturne organisée ce samedi à Chanoux. Beau-Lavaugue promet 3 jours de festivités dès ce 22 août. Grazac, les classards ont eu un week-end bien chargé. À Riotor, une ambiance Moyen-Âge et Renaissance pour la fête du village de Clavas. Le 15 août, Saint-Geur Hervé Tibergen se rend hommage à l'ethnologue Corneille Gest à la grange Bouet-Rot. À Bassambassé, karaoké, foire aux trouvailles, exposition, les idées d'activité pour ces prochains jours. Sainte-Sigolène, une nouvelle adresse pour les enfants. Lilloé ouvre ses portes. Beauzac, un 15 août réussi à la boule riveraine. À Boisset, Véronique Merlot-Pétour et Dominique Cassarin-Grand exposent jusqu'à dimanche. Valprivat, la fête patronale avait débuté par un concours de pétanque. Rosière, la fête de la lentille prendra place ce week-end. Chamalières sur Loire, Geneviève Charat, en roue libre pour son spectacle du dimanche 16 août. À Féline, l'histoire des coiffes et des chapeaux se raconte avec le sourire. La chaise Dieu, la Biennale de la céramique aura lieu les 22 et 23 août. On poursuit toujours dans ces infos en parlant maintenant, et bien sûr, de sport. On y arrive tout doucement au sport. Et on va parler, bien sûr, des Verts, hein, quand on est en Haute-Loire. Comment ne pas parler des Verts, même si après, on parlera, bien sûr, du Puy Football Club. Mais là, il ne faut pas se tromper, puisque ça vient de changer de nom. Alors, on nous dit qu'en Ligue 2, Aaron Xongvai, nouveau maître de l'entrejeu stéphanois, Stassin en partance peut-être pour Strasbourg et Nadé vers la Russie. Et puis les Pounous ont réussi leur entrée en matière dans ce stade Masso avec plusieurs premières. Hein. Déjà une première, hein, c'était que la tribune donc de Masso était pleine. C'est la première fois pour un premier match de la saison. Et puis également ce club des supporters qui a été créé, les Volcans Pono, et il a fallu attendre la 42e minute pour voir un but de l'incontournable Antoine Gauthier, sur pénalty, un pénalty indiscutable à la 43e minute. Et ils auraient pu doubler la mise, un but magnifique de Marvin Emmanuel qui a été refusé. Alors là, ça se discute et ça a beaucoup discuté d'ailleurs, mais bon. Alors maintenant, il y a la VAR, mais alors... Il paraît que c'est très dur à compliquer, c'est très compliqué, pardon, à voir, c'est pas très bien filmé, mais bon. Alors on va écouter tout de suite le buteur et vraisemblablement un des meilleurs joueurs de cette soirée, c'est Antoine Gauthier, à qui Stéphane Dieff, on peut le dire, a donné les clés du camion.
1: Sûr, je pense que avec. Le rythme que me donne le coach, le temps de jeu aussi, ça me permet d'être bien physiquement, de comprendre aussi depuis l'année dernière le projet de jeu du coach. Donc en rentrant là-dedans, je me sens à l'aise, je me sens bien et je prends du plaisir. Ah, écoutez, là aujourd'hui, j'ai décidé de le prendre, je le sentais bien. C'est vrai que j'ai l'habitude de les tirer aussi aux entraînements ou autres. Donc voilà, je m'étais mis d'accord aussi avec l'adjoint pour qu'ils me mettent en charriant. Et donc du coup, il m'a mis et j'ai réussi à le mettre. Donc j'espère que les prochains, ce sera pareil.
0: Oui, Antoine Gauthier qui a fait un super match. Il a fait une fin de saison exceptionnelle. Eh bien, la reprise est plutôt pas mal. Et puis un entraîneur satisfait après cette victoire étriquée, mais largement méritée.
2: Ouais, comptablement, vous savez que c'était un petit peu là aussi où on s'attendait nous-mêmes. Hein. On n'avait pas besoin de nous dire que les dernières saisons étaient bonnes sur le contenu et moins sur le plan comptable. Alors dans le contenu, il y a encore des choses à aller chercher sur le plan de la maîtrise, sur les longueurs de séquences de jeu et de possession. Je pense qu'on doit être un peu mieux. Par contre, on savait aussi qu'ils étaient en fragilité dans leur dos et on a bien utilisé les espaces profonds qu'on voulait cibler après avoir trouvé un appui dans l'intérieur du jeu. On les a vraiment inquiétés. Je pense que hormis notre début de match qui a été timide, peut-être lié au fait aussi, première rencontre à domicile, beaucoup de monde.
0: Voilà donc, belle victoire, les Pounous qui, sur trois matchs, ont pris déjà 6 points. Et puis l'annonce de Julien Alaphilippe, il en avait déjà parlé après le Tour de France. Il va normalement raccrocher son vélo au clou, hein, puisqu'il va arrêter, 2 fois champion du monde. Mais c'est vrai que maintenant, le cycliste à 33 ou 34 ans, ça va tellement vite, les jeunes ont les dents longues, et bon, quand on fait, on ne peut pas dire de la figuration, mais presque, il vaut peut-être mieux arrêter. Ah, Julien Ange, dernière réunion épique de la saison avec un quartet plus régional. Et puis à Roll, les Héroïques, avec leurs contes et leur musique, seront samedi soir à Montbuzat. Toujours dans ces infos, on va parler maintenant d'une exposition qui se déroule à Craponne jusqu'au 30 août. C'est dans les locaux de Jean-Michel Chapuis à la sortie de Craponne, direction Usson. Et c'est le dernier bâtiment à droite, tout vert, vous verrez d'ailleurs, c'est marqué cette exposition. Alors une exposition à ne manquer sous aucun prétexte, à consommer sans modération. Et on a rencontré hier, Jean-Michel Chapuis et Michel Comte, qui sont deux participants à cette exposition. Également, il y a René Barle, qui est peintre, Jackie Pêcheur, peintre sculpteur, et Alain Gonnet, peintre. On écoute tout de suite Jean-Michel Chapuis et Michel Comte.
3: Un peu plus, il y a une quinzaine d'années.
0: Voilà. Alors, quelle est l'idée d'avoir fait cette exposition ?
3: Oh, c'est vraiment le hasard. En fait, j'ai fait une journée de porte ouverte au mois de décembre. Et puis, parmi les visiteurs, il s'est trouvé Michel Comte, avec qui j'avais déjà des bons contacts et on était déjà amis. Et j'aime beaucoup son travail. Donc, tout simplement, on s'est dit, tiens, si on se faisait un truc l'année prochaine. Et on a décidé de faire cette exposition. On a demandé à deux, trois copains que j'ai rencontrés sur des salons des peintres, qui sont connus assez nationalement et puis même ils ont fait de l'international, qui sont donc présents avec quelques tableaux ici. Et on a présenté mes derniers travaux et Michel son travail. Et nos premiers retours sont très, très, très, très bons.
0: Parce que toutes ces réalisations, c'est tout de la récup.
4: C'est de la récupération. Donc moi, je me suis lancé aussi comme Jean-Michel à la retraite. Hein. J'ai commencé à utiliser les vieux métaux de la benne à ferraille de l'entreprise. Et puis après, j'ai récupéré des vieux outils agricoles pour essayer de redonner une deuxième vie au métal. Et puis là, maintenant, je fais beaucoup d'instruments de musique. Et comme on est en période du festival de la Chaise-Dieu, donc, les instruments de musique s'accordent bien avec la période. Hein, donc, voilà.
0: Oui, il avait d'ailleurs exposé au festival de musique country de Craponne, donc à découvrir jusqu'au 30 août. Alors vraiment, je vous invite à aller voir. C'est monumental, les œuvres de Jean-Michel Chapuis. Alors Michel Comte, lui, vous verrez ce qu'on peut faire avec de la récup. C'est pas mal aussi. On en avait dit un petit mot tout à l'heure avec la RN102. Donc ça va se passer du côté de la commune de Loudes, puisque le pont de la Musette permet à la route nationale de franchir le ruisseau de la Musette. Mais là, il est devenu très dangereux. Alors il va y avoir des travaux avec trois phases. La première phase, ça commencera le 24 août, c'est préparation du chantier. La deuxième phase, reconstruction de l'ouvrage. Et la troisième phase, donc, c'est les finitions. Alors, bien sûr, il va y avoir pas mal de perturbations. Donc, sur cette RN102, il y a des déviations qui sont mises en place, donc ça sera expliqué dans nos prochaines infos où vous allez les avoir, je pense, un petit peu partout. Là, on va à la Chaise-Dieu avec ce vendredi 21 août, à 15h à l'abbatiale Saint-Robert. Vous pourrez écouter l'Orchestre Symphonique National de Lettonie avec au piano Cheyum Kim, premier Grand Prix du concours Longue Thibaut 2025. Ils joueront Ludwig van Beethoven Concerto pour piano numéro 4 à sol majeur opus 58 et Antonin Dvorak symphonie numéro 9 en mineur opus 95 du Nouveau Monde. On va parler de lecture sous l'arbre maintenant, puisque ça continue du côté maintenant du Mazet Saint-Voix. Alors aujourd'hui, 9h15 à 10h, poésie du côté de Chênes. À 9h30, petit déjeuner avec Colin Lemoine. 10h30, rencontre avec Marlène Desbiol et Philippe Anus. C'est également à 10h30, Marc-Henri Boisse lit Anna Segers. Et toujours à 10h30, des albums dans les nuages. Donc pour les plus jeunes. À 14h, rencontre avec l'éditeur invité Sabine Westpieser. À 16h, de vive voix avec Pascal Rioux. À 17h45, balade dans les pays dans les pas pardon, de Mario Rigoni-Sterne, c'est de 16h à 17h45. À 18h, conférence de Sébastien Labrusse, hommage à Philippe Jacotet. Du cinéma, à 18h, Uccellali et Uccellini de Piero Paolo Pasolini. Et lecture musicale de et par Roger avec Thierry Brisac à la guitare. Ça, c'est à 20h. On arrive sur Craponne maintenant avec Croc Train, une soirée train, restaurant, 19h30 à 22h30 à la gare touristique, place de la gare. Là, il faut absolument réserver au 04 77 50 82 03. La scène ouverte aujourd'hui, ça sera du rap à 19h30 avec deux cartouches en première partie et petite mine en deuxième partie. Qu'est-ce que j'ai encore à vous dire? Eh bien, on va parler. Ah oui, on va parler des courses. On a dit un petit mot tout à l'heure. Ce dimanche 23 août à l'hippodrome de Juliange, donc 8 courses de trois attelés. Ouverture à 10h, possibilité de pique-nique. Et alors, ça vient de se rajouter. Il y aura une animation PMU chez notre amie Léa à Craponne-sur-Arzon au PMU. Alors apparemment, il y aura quelqu'un du PMU qui vous apprendra, si vous ne savez pas faire, comment parier. Et en plus, eh bien ça vient de tomber. Il y aura une tombola lors de cette dernière réunion. Et vous aurez la possibilité de gagner donc un téléviseur TV IG 55 pouces. Donc c'est tout cela à l'hippodrome de Lachant, Gilbert Best. Et puis là, plus près de chez nous, eh bien, soirée blues à la guinguette du cirque à partir de 20h30, possibilité de repas. Mais là, si vous voulez un repas grenouille ou friture, il faut réserver absolument au 07 46 11 87 31. Petite restauration rapide également. Et puis dimanche, ben, ça sera le dernier après-midi dansant à la guinguette du cirque avec un baltrade, avec le Roudinaire du Livradois également. Maïté sera là pour vous faire vous aider à danser. Donc c'est baltrade, l'entrée pour ces deux spectacles sont de 10€ et les réservations, je vous ai donné, obligatoires pour les grenouilles. Là, on va à Boisset. Jusqu'à ce dimanche 23 août, vous pourrez voir les peintures de Véronique Pétour, les céramiques de Dominique Cassarin-Grand et samedi, la romancière Jeanne-Marie Avid Sauvage sera présente. 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Toujours dans ces infos, eh bien, on arrive tout doucement au cinéma et au Quai des Arts. Donc, ce vendredi 28 août, vous pourrez voir à 17h les nouvelles aventures de Gros Pois pour les enfants. Non, pardon, je me trompe de vendredi, moi. Le vendredi 21 août, voilà, 17h. À 14h30, d'abord, vous verrez Pas de Patrouille. À 17h, Le Triangle d'Or. Et à 20h30, ça sera The Ugly. La tendance météo du jour, la tendance météo, c'est, on revient avec des températures de saison. Il y a un petit risque d'averse, mais le week-end devrait être assez sympa, même si les chaleurs s'éloigneront. Et là, c'est la bonne nouvelle de ces jours. Les courses, elles ont lieu à Cabourg. Il y aura donc 16 partants. Radio Craponne à la Maçonnie vous propose de jouer aujourd'hui le 14, le 8, le 11, le 9, le 4, le 2 et le 7. 14, 8, 11, 9, 4, 2 et 7. Gagnant placé le 14, placé le 8 et le 11. Sage le 14 a les moyens de remporter ce quintet. Il devra toutefois se méfier du 8 qui reste sur une série de bonnes performances et du 11 qui est très en forme. Puis avant de terminer ces infos, je voudrais saluer une auditrice qui m'a appelé hier et qui nous écoute à Toulon. Donc bien sûr, avec Internet, s'il y a des mauvaises choses sur Internet, il y en a quand même des bonnes. Elle nous écoute, elle me dit « Je vous écoute tous les jours, je suis venu accro à votre radio ». Eh bien, Anne-Marie, on te salue et on te souhaite une bonne journée du côté de Toulon. Voilà, les infos sont terminées. Je vous souhaite à toutes et à tous une excellente journée.

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à la guinguette du cirque dans le cadre du vendredi et des soirées jazz. 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

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Donc ce jeudi 27 août à Chambly, dernier marché du soir animé par les musiciens du Livre à Doigt.

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0: Bonjour, bienvenue à toutes et à tous sur Radio Craponne pour ces infos avec notre partenaire La Tribune Le Progrès. Aujourd'hui, nous sommes le vendredi 21 août et l'on fête les Christophe. Alors, bonne fête à tous les Christophe. Dans votre quotidien du jour, La Tribune Le Progrès à Saint-Mauzignon, il s'était senti humilié. Prison ferme pour l'agresseur au couteau. À Rosières, il remporte une médaille avec le vin de ses premières vendanges, comme quoi. Et puis, Danny Boone, dans la peau de Serge Klarsfeld, on vous emmène sur le tournage. Et enfin, dans le cas de l'économie, l'intelligence artificielle, ce nouvel allié des salariés fraudeurs. Et puis, première réussie pour le Puy Football Club, qui s'impose contre Amiens 1-0. Et devant beaucoup de spectateurs, puisque la tribune était pleine. Et ça, c'est une première également à Massot. Pour un premier match, l'intelligence artificielle fait prospérer le business de la fraude dans les entreprises. La fraude interne répond généralement à un contexte émotionnel ou opportuniste. Cela nécessite une véritable prise de conscience. Le principal risque n'est pas technologique, mais humain. Sur le budget 2027, le Premier ministre fait monter les enchères, et puis agriculture, trafic de fourrage avec la Suisse. Eh ben, ils doivent mieux payer. Hein. Quel risque et que faire en cas de vol de données sur Internet? On va toujours un petit peu plus loin dans ces infos, où on parle maintenant... Eh bien, de Renault, car Renault mettait un moteur de Formule 1 dans son espace. Eh oui, Renault qui a toujours innové. Hein. Études, les conducteurs de Mercedes sont ceux qui se garent le plus mal en Europe. Ah bon. Il décroche une médaille d'argent avec le vin de ses premiers vendages. Ma ligne de conduite, c'est zéro chimie. C'est ce que déclare Vincent Vidil. René, qui est vigneron à Rosières. Des travaux imposent la fermeture de la RN 102 jusqu'à la fin du mois d'octobre. On en reparlera dans quelques instants. En Haute-Loire, on veut rassembler la grande première des volcans Ponneau à Massot. Donc voilà, la nouvelle association des supporters s'appelle donc les volcans Ponneau, et hier, il faisait quand même un peu de bruit. Ils sont une trentaine. À Villeray, réemploi, recyclage, les piliers de l'entreprise d'insertion de Tri-Emma. Danny Boone, méconnaissable. Yann Attal place Saint-Jean dans les coulisses d'un tournage Netflix. Quand Serge Klarsfeld racontait son enfance à Saint-Jean-Chapteuil, en Haute-Loire. Et puis le procès historique du boucher de Lyon. En 1987, j'étais venu devant le tribunal pendant le procès Barbie. C'est émouvant de voir cette histoire revenir ici. C'est ce que déclare un spectateur du tournage. Saint-Jean-Monistrol, un bus pour se rendre au match de l'ASS ce samedi. Ben ouais, c'est parti. À Retournac, une randonnée nocturne organisée ce samedi à Chanoux. Beau-Lavaugue promet 3 jours de festivités dès ce 22 août. Grazac, les classards ont eu un week-end bien chargé. À Harry, auteur, une ambiance Moyen-Âge et Renaissance pour la fête du village de Clavas. Le 15 août, Saint-Geur Hervé Tibergen se rend hommage à l'ethnologue Corneille Geste à la grange Bouet-Rot. À Bassambasset, karaoké, foire aux trouvailles, exposition, les idées d'activité pour ces prochains jours. Sainte-Sigolène, une nouvelle adresse pour les enfants. Lilloé ouvre ses portes. Beauzac, un 15 août réussi à la boule riveraine. À Boisset, Véronique Merlot-Pétour et Dominique Cassarin-Grand exposent jusqu'à dimanche. Valprivat, la fête patronale avait débuté par un concours de pétanque. Rosières, la fête de la lentille prendra place ce week-end. Chamalières sur Loire, Geneviève Chara, en roue libre pour son spectacle du dimanche 16 août. À Féline, l'histoire des coiffes et des chapeaux se raconte avec le sourire. La chaise de la Biennale de la céramique aura lieu les 22 et 23 août. On poursuit toujours dans ces infos. En parlant maintenant, eh ben, bien sûr, de sport, on y arrive tout doucement au sport. Et on va parler, bien sûr, des Verts, hein, quand on est en Haute-Loire. Comment ne pas parler des Verts, même si après, on parlera, bien sûr, du Puy Football Club. Mais là, il ne faut pas se tromper, puisque ça vient de changer de nom. Alors, on nous dit qu'en Ligue 2, Aaron Xongvai, nouveau maître de l'entrejeu stéphanois, Stassin en partance peut-être pour Strasbourg et Nadé vers la Russie. Et puis les Pounos ont réussi leur entrée en matière dans ce stade Masso avec plusieurs premières. Hein. Déjà une première, hein, c'était que la tribune donc de Masso était pleine. C'est la première fois pour un premier match de la saison. Et puis également ce club des supporters qui a été créé, les Volcans Pono. Et il a fallu attendre la 42e minute pour voir un but de l'incontournable Antoine Gauthier pardon, sur pénalty, un pénalty indiscutable à la 43e minute. Et ils auraient pu doubler la mise, un but magnifique de Marvin Emmanuel qui a été refusé. Alors là, ça se discute et ça a beaucoup discuté d'ailleurs, mais bon. Alors maintenant, il y a la VAR, mais alors il paraît que c'est très dur à compliquer, c'est très compliqué, pardon, à voir, c'est pas très bien filmé, mais bon. Alors on va écouter tout de suite le buteur et vraisemblablement un des meilleurs joueurs de cette soirée, c'est Antoine Gauthier. À qui Stéphane Dieff, on peut le dire, a donné les clés du camion.
1: Sûr, je pense que avec le rythme que me donne le coach, le temps de jeu aussi, ça me permet d'être bien physiquement, de comprendre aussi depuis l'année dernière le projet de jeu du coach. Donc en rentrant là-dedans, je me sens à l'aise, je me sens bien et je prends du plaisir. Ah, écoutez, là aujourd'hui, j'ai décidé de le prendre, je le sentais bien, c'est vrai que j'ai l'habitude de les tirer aussi aux entraînements ou autres. Donc voilà, je m'étais mis d'accord aussi avec l'adjoint pour qu'il me mette en charriant. Et donc du coup, il m'a mis et j'ai réussi à le mettre. Donc j'espère que les prochains, ce sera pareil.
0: Oui, Antoine Gauthier qui a fait un super match. Il a fait une fin de saison exceptionnelle. Eh bien, la reprise est plutôt pas mal. Et puis un entraîneur satisfait après cette victoire étriquée. Mais largement mérité.
2: Ouais, comptablement, on savait que c'était un petit peu là aussi où on s'attendait nous-mêmes. Hein, on n'avait pas besoin de nous le dire que les dernières saisons étaient bonnes sur le contenu et moins sur le plan comptable. Alors dans le contenu, il y a encore des choses à aller chercher sur le plan de la maîtrise, sur les longueurs de séquences de jeu et de possession. Je pense qu'on doit être un peu mieux. Par contre, on savait aussi qu'ils étaient en fragilité dans leur dos et on a bien utilisé les espaces profonds qu'on voulait cibler après avoir trouvé un appui dans l'intérieur du jeu. On les a vraiment inquiétés, je pense que hormis notre début de match qui a été timide, peut-être lié au fait aussi, première rencontre à domicile, beaucoup de monde.
0: Voilà donc, belle victoire, les Pounos qui, sur trois matchs, ont pris déjà 6 points. Et puis l'annonce de Julien Alaphilippe, il en avait déjà parlé après le Tour de France. Il va normalement raccrocher son vélo au clou, hein, puisqu'il va arrêter, 2 fois champion du monde. Mais c'est vrai que maintenant, le cycliste à 33 ou 34 ans, ça va tellement vite, les jeunes ont les dents longues. Et bon, quand on fait, on ne peut pas dire de la figuration, mais presque, il vaut peut-être mieux arrêter. Ah, Julien Ange, dernière réunion épique de la saison avec un quartet plus régional. Et puis à Roll, les Héroïques, avec leurs contes et leur musique, seront samedi soir à Montbuzat. Toujours dans ces infos, on va parler maintenant eh bien, d'une exposition qui se déroule à Craponne jusqu'au 30 août. C'est dans les locaux de Jean-Michel Chapuis à la sortie de Craponne, direction Husson. Et c'est le dernier bâtiment à droite, tout vert, vous verrez d'ailleurs, c'est marqué cette exposition. Alors une exposition à ne manquer sous aucun prétexte, à consommer sans modération. Et on a rencontré hier, Jean-Michel Chapuis et Michel Comte, qui sont deux participants à cette exposition. Également, il y a René Barle, qui est peintre, Jackie Pêcheur, peintre sculpteur, et Alain Gonnet, peintre. On écoute tout de suite Jean-Michel Chapuis et Michel Comte.
3: Quand même, un peu plus, il y a un peu plus, une quinzaine d'années.
0: Voilà. Alors, quelle est l'idée d'avoir fait cette exposition ?
3: Oh, c'est vraiment le hasard. Enfin, j'ai fait une journée de porte ouverte au mois de décembre. Et puis, parmi les visiteurs, il s'est trouvé Michel Comte, avec qui j'avais déjà de bons contacts et on était déjà amis. Et j'aime beaucoup son travail. Donc, tout simplement, on s'est dit, tiens, si on se faisait un truc l'année prochaine. Et on a décidé de faire cette exposition. On a demandé à deux, trois copains que j'ai rencontrés sur des salons des peintres, qui sont connus assez nationalement, et puis même ils ont fait de l'international, qui sont donc présents avec quelques tableaux ici. Et on a présenté mes derniers travaux, et Michel son travail. Et nos premiers retours sont très, très, très, très bons.
0: Parce que toutes ces réalisations, c'est tout de la récup.
3: C'est de la récupération. Donc moi, je me suis lancé aussi, comme Jean-Michel, à la retraite. Hein. J'ai commencé à utiliser les vieux métaux de la benne à ferraille de l'entreprise. Et puis après, j'ai récupéré des vieux outils agricoles pour essayer de redonner une deuxième vie au métal. Et puis là, maintenant, je fais beaucoup d'instruments de musique. Et comme on est en période du festival de la Chaise-Dieu, donc, les instruments de musique s'accordent bien avec la période. Hein, donc voilà.
0: Oui, il avait d'ailleurs exposé au festival de musique country de Craponne, donc à découvrir jusqu'au 30 août. Alors vraiment, je vous invite à aller voir. C'est monumental, les œuvres de Jean-Michel Chapuis. Alors Michel Comte, lui, vous verrez ce qu'on peut faire avec de la récup. C'est pas mal aussi. On en avait dit un petit mot tout à l'heure avec la RN102. Donc ça va se passer du côté de la commune de Loudes, puisque le pont de la Musette permet à la route nationale de franchir le ruisseau de la Musette. Mais là, il est devenu très dangereux. Alors il va y avoir des travaux avec trois phases. La première phase, ça commencera le 24 août, c'est préparation du chantier. La deuxième phase, reconstruction de l'ouvrage. Et la troisième phase, donc, c'est les finitions. Alors, bien sûr, il va y avoir pas mal de perturbations. Donc, sur cette RN102, il y a des déviations qui sont mis en place, donc ça sera expliqué dans nos prochaines infos où vous allez les avoir, je pense, un petit peu partout. Là, on va à la Chaise-Dieu avec ce vendredi 21 août, à 15h à l'abbatiale Saint-Robert. Vous pourrez écouter l'Orchestre symphonique national de Lettonie avec au piano Cheyum Kim, premier Grand Prix du concours Longue Thibaut 2025. Ils joueront Ludwig van Beethoven concerto pour piano numéro 4 à sol majeur opus 58 et Antonin Dvorak symphonie numéro 9 en mineur opus 95 du Nouveau Monde. On va parler de lecture sous l'arbre maintenant, puisque ça continue du côté maintenant du Mazet Saint-Voix. Alors aujourd'hui, 9h15 à 10h, poésie du côté de Chênes. À 9h30, petit déjeuner avec Colin Lemoine. 10h30, rencontre avec Marlène Desbioles et Philippe Anus. C'est également à 10h30, Marc Haribois lit Anna Segers. Et toujours à 10h30, des albums dans les nuages. Donc pour les plus jeunes. À 14h, rencontre avec l'éditeur invité Sabine Westpieser. À 16h, de vive voix avec Pascal Rioux. À 17h45, balade dans les pays dans les pas pardon, de Mario Rigoni-Stern, c'est de 16h à 17h45. À 18h, conférence de Sébastien Labrusse, hommage à Philippe Jacotet. Du cinéma, à 18h, Uccellali et Uccellini de Piero Paolo Pasolini. Et lecture musicale de et par Roger avec Thierry Brisac à la guitare. Ça, c'est à 20h. On arrive sur Craponne maintenant avec Croque Train, une soirée train, restaurant, 19h30 à 22h30 à la gare touristique, place de la gare. Là, il faut absolument réserver au 04 77 50 82 03. La scène ouverte aujourd'hui, ça sera du rap à 19h30 avec deux cartouches en première partie et Petite Mine en deuxième partie. Qu'est-ce que j'ai encore à vous dire? On va parler. Ah oui, on va parler des courses. On a dit un petit mot tout à l'heure. Ce dimanche 23 août à l'hippodrome de Julliange, donc 8 courses de 3 athlètes. Ouverture à 10h, possibilité de pique-nique. Et alors, ça vient de se rajouter. Il y aura une animation PMU chez notre amie Léa à Craponne-sur-Arzon au PMU. Alors apparemment, il y aura quelqu'un du PMU qui vous apprendra, si vous ne savez pas faire, comment parier. Et en plus, ça vient de tomber. Il y aura une tombola lors de cette dernière réunion. Et vous aurez la possibilité de gagner un téléviseur TV IG 55 pouces. Donc c'est tout cela à l'hippodrome de Lachan, Gilbert Best. Et puis là, plus près de chez nous, soirée blues à la guinguette du cirque à partir de 20h30, possibilité de repas. Mais là, si vous voulez un repas grenouille ou friture, il faut réserver absolument au 07 46 11 87 31. Petite restauration rapide également. Et puis dimanche, ça sera le dernier après-midi dansant à la guinguette du cirque avec un baltrade, avec le Roudinaïr du Livre à Doigt. Également, Maïté sera là pour vous vous aider à danser. Donc ces baltrades, l'entrée pour ces deux spectacles sont de 10€ et les réservations, je vous ai donné, obligatoires pour les grenouilles. Là, on va à Boisset. Jusqu'à ce dimanche 23 août, vous pourrez voir les peintures de Véronique Pétour, les céramiques de Dominique Cassarin-Grand et samedi, la romancière Jeanne-Marie Avid Sauvage sera présente. 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Donc, qui se situe dans le boulevard du Nord, une merveilleuse boutique de créateurs. Ce vendredi 21 août, vous pourrez rencontrer Sandrine Toupart, papillance, paysanne, cueilleuse et créatrice de bijoux. Et une démonstration vous est proposée toute la journée. Toujours dans ces infos, on arrive tout doucement au cinéma et au Quai des Arts. Donc ce vendredi 28 août, vous pourrez voir à 17h les nouvelles aventures de Gros Pois pour les enfants. Le vendredi 21 août, voilà, 17h, à 14h30 d'abord, vous verrez Pas de Patrouille. À 17h, Le Triangle d'Or. Et à 20h30, ça sera The Ugly. La tendance météo du jour, on revient avec des températures de saison. Il y a un petit risque d'averse, mais le week-end devrait être assez sympa, même si les chaleurs s'éloigneront. Et là, c'est la bonne nouvelle de ces jours. Les courses, elles ont lieu à Cabourg. Il y aura donc 16 partants. Radio Craponne à la Maçonnie vous propose de jouer aujourd'hui le 14, le 8, le 11, le 9, le 4, le 2 et le 7. 14, 8, 11, 9, 4, 2 et 7. Gagnant placé le 14, placé le 8 et le 11. Sage le 14 a les moyens de remporter ce quintet. Il devra toutefois se méfier du 8 qui reste sur une série de bonnes performances et du 11 qui est très en forme. Puis avant de terminer ces infos, je voudrais saluer une auditrice qui m'a appelé hier et qui nous écoute à Toulon. Donc bien sûr, avec Internet, s'il y a des mauvaises choses sur Internet, il y en a quand même des bonnes. Elle nous écoute, elle me dit « Je vous écoute tous les jours, je suis venu accro à votre radio ». Eh bien, Anne-Marie, on te salue et on te souhaite une bonne journée du côté de Toulon. Voilà, les infos sont terminées. Je vous souhaite à toutes et à tous une excellente journée.

0: La voix de la divine Gladys Knight dans Solid Gold avec Soon. Angela Clemens, c'est elle qui nous accompagne aujourd'hui avec son album qui porte son nom en 1982. On va la retrouver avec un morceau très disco soul, Giving It Away, et puis juste après...
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0: À Médérolles, c'est la fête patronale le dimanche 23 août, organisée par le comité des fêtes Vide-Grenier toute la journée à partir de 7h. Emplacement gratuit, salon du livre, exposition nature. À midi, repas à la salle des fêtes. Il faut réserver au 04 73 95 31 30. Après-midi, concours de pétanque en doublette formée. Toutes les doublettes seront primées. Et un grand bal à partir de 15h avec l'orchestre de Michel Cheverin. C'est à Médérolles, c'est la fête patronale le dimanche 23 août, organisée par le comité des fêtes. À Saint-Genès, près Saint-Paulien, eh bien, on vous propose mécanique ancienne et batteuse, démonstration de batteuse, exposition de mécanique ancienne antérieure à 1976 pour la fête patronale des 22 et 23 août. L'entrée gratuite, un véhicule exposé égal, un repas offert. Le samedi 22 août, 13h30, concours de pétanque en 4 parties, 14€ la doublette. 19h, moules frites, menu complet, 15€ en soirée, nouveauté, karaoké. Le dimanche 23 août, toute la journée, exposition de mécanique ancienne et démonstration de batteuse, entrée gratuite. À midi, steak au brasero et frites, menu complet, 15€, un repas offert par exposant. 19h, saucisse lentilles, menu complet. C'est à Saint-Genès, près Saint-Paulien, c'est la fête patronale, les 22 et 23 août.
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0: Bonjour, bienvenue à toutes et à tous sur Radio Craponne pour ces infos avec notre partenaire La Tribune Le Progrès. Aujourd'hui, nous sommes le vendredi 21 août et l'on fête les Christophe. Alors, bonne fête à tous les Christophe. Dans votre quotidien du jour, La Tribune Le Progrès à Saint-Mauré-Zignon, il s'était senti humilié. Prison ferme pour l'agresseur au couteau. À Rosières, il remporte une médaille avec le vin de ses premières vendanges, comme quoi. Et puis, Danny Boone, dans la peau de Serge Klarsfeld, on vous emmène sur le tournage. Et enfin, dans le cadre de l'économie, l'intelligence artificielle, ce nouvel allié des salariés fraudeurs. Et puis, première réussie pour le Puy Football Club, qui s'impose contre Amiens 1-0. Et devant beaucoup de spectateurs, puisque la tribune était pleine. Et ça, c'est une première également à Massot. Pour un premier match, l'intelligence artificielle fait prospérer le business de la fraude dans les entreprises. La fraude interne répond généralement à un contexte émotionnel ou opportuniste. Cela nécessite une véritable prise de conscience. Le principal risque n'est pas technologique, mais humain. Sur le budget 2027, le Premier ministre fait monter les enchères, et puis agriculture, trafic de fourrage avec la Suisse. Eh ben, il doit mieux payer. Hein. Quel risque et que faire en cas de vol de données sur Internet? On va toujours un petit peu plus loin dans ces infos où on parle maintenant. Eh bien, de Renault, car Renault mettait un moteur de Formule 1 dans son espace. Eh oui, Renault qui a toujours innové. Hein. Études, les conducteurs de Mercedes sont ceux qui se garent le plus mal en Europe. Ah bon. Il décroche une médaille d'argent avec le vin de ses premiers vendages. Ma ligne de conduite, c'est zéro chimie. C'est ce que déclare Vincent Vidil. René, qui est vigneron à Rosières. Des travaux imposent la fermeture de la RN 102 jusqu'à la fin du mois d'octobre. On en reparlera dans quelques instants. En Haute-Loire, on veut rassembler la grande première des volcans Pono à Massot. Donc voilà, la nouvelle association des supporters s'appelle donc les volcans Pono, et hier, il faisait quand même un peu de bruit. Ils sont une trentaine. À Villeray, réemploi, recyclage, les piliers de l'entreprise d'insertion de Tri Emma. Danny Boone, méconnaissable. Yann Attal place Saint-Jean dans les coulisses d'un tournage Netflix quand Serge Klarsfeld racontait son enfance à Saint-Jean-Chapteuil en Haute-Loire. Et puis le procès historique du boucher de Lyon. En 1987, j'étais devenu devant le tribunal pendant le procès Barbie. C'est émouvant de voir cette histoire revenir ici. C'est ce que déclare un spectateur du tournage. Issaint-Jean-Monistrol, un bus pour se rendre au match de l'ASS ce samedi. Bah ouais, c'est parti. À Retournac, une randonnée nocturne organisée ce samedi à Chanoux. Beau-Lavaugue promet 3 jours de festivités dès ce 22 août. Grazac, les classards ont eu un week-end bien chargé. À Riotor, une ambiance Moyen-Âge et Renaissance pour la fête du village de Clavas. Le 15 août, Saint-Geur Hervé Tibergen se rend hommage à l'ethnologue Corneille Gest à la grange Bouet-Rot. À Bassambassais, karaoké, foire aux trouvailles, exposition, les idées d'activité pour ces prochains jours. Sainte-Sigolène, une nouvelle adresse pour les enfants. Lilloé ouvre ses portes. Beauzac, un 15 août réussi à la boule riveraine. À Boisset, Véronique Merlot-Pétour et Dominique Cassarin-Grand exposent jusqu'à dimanche. Valprivat, la fête patronale avait débuté par un concours de pétanque. Rosières, la fête de la lentille prendra place ce week-end. Chamalières-sur-Loire, Geneviève Charat en roue libre pour son spectacle du dimanche 16 août. À Féline, l'histoire des coiffes et des chapeaux se raconte avec le sourire. La chaise Dieu, la Biennale de la céramique aura lieu les 22 et 23 août. On poursuit toujours dans ces infos en parlant maintenant, et bien sûr, de sport. On y arrive tout doucement au sport. Et on va parler, bien sûr, des Verts, hein, quand on est en Haute-Loire. Comment ne pas parler des Verts, même si après, on parlera, bien sûr, du Puy Football Club. Mais là, il ne faut pas se tromper, puisque ça vient de changer de nom. Alors, on nous dit qu'en Ligue 2, Aaron Xongvai, nouveau maître de l'entrejeu stéphanois, Stassin en partance peut-être pour Strasbourg et Nadé vers la Russie. Et puis les Pounous ont réussi leur entrée en matière dans ce stade Masso avec plusieurs premières. Hein. Déjà une première, hein, c'était que la tribune donc de Masso était pleine. C'est la première fois pour un premier match de la saison. Et puis également ce club des supporters qui a été créé, les Volcans Pono, et il a fallu attendre la 42e minute pour voir un but de l'incontournable Antoine Gauthier sur pénalty, un pénalty indiscutable à la 43e minute. Et ils auraient pu doubler la mise, un but magnifique de Marvin Emmanuel qui a été refusé. Alors là, ça se discute et ça a beaucoup discuté d'ailleurs, mais bon. Alors maintenant, il y a la Varme, alors. Il paraît que c'est très dur à compliquer, c'est très compliqué, pardon, à voir, c'est pas très bien filmé, mais bon. Alors on va écouter tout de suite le buteur et vraisemblablement un des meilleurs joueurs de cette soirée, c'est Antoine Gauthier, à qui Stéphane Dieff, on peut le dire, a donné les clés du camion.
1: Sûr, je pense que avec le rythme que me donne le coach, le temps de jeu aussi, ça me permet d'être bien physiquement, de comprendre aussi depuis l'année dernière le projet de jeu du coach. Donc en rentrant là-dedans, je me sens à l'aise, je me sens bien et je prends du plaisir. Ah, écoutez, là aujourd'hui, j'ai décidé de le prendre, je le sentais bien. C'est vrai que j'ai l'habitude de les tirer aussi aux entraînements ou autres. Donc voilà, je m'étais mis d'accord aussi avec l'adjoint pour qu'il me mette en charriant, et donc du coup, il m'a mis, et j'ai réussi à le mettre, donc j'espère que les prochains, ce sera pareil.
0: Oui, Antoine Gauthier qui a fait un super match, il avait fait une fin de saison exceptionnelle, et bien la reprise est plutôt pas mal, et puis un entraîneur satisfait après cette victoire étriquée, mais largement méritée.
2: Ouais, comptablement, on savait que c'était un petit peu là aussi où on s'attendait nous-mêmes, hein, on n'avait pas besoin de nous dire que les dernières saisons étaient bonnes sur le contenu, et moins sur le plan comptable. Alors dans le contenu, il y a encore des choses à aller chercher sur le plan de la maîtrise, sur les longueurs de séquence de jeu et de possession. Je pense qu'on doit être un peu mieux. Par contre, on savait aussi qu'ils étaient en fragilité dans leur dos, et on a bien utilisé les espaces profonds qu'on voulait cibler après avoir trouvé un appui dans l'intérieur du jeu. On les a vraiment inquiétés, je pense que, hormis notre début de match qui a été timide, peut-être lié au fait aussi, première rencontre à domicile, beaucoup de monde.
0: Voilà donc, belle victoire, les Pounous qui, sur trois matchs, ont pris déjà 6 points. Et puis l'annonce de Julien Alaphilippe, il en avait déjà parlé après le Tour de France. Il va normalement raccrocher son vélo au clou, hein, puisqu'il va arrêter, 2 fois champion du monde. Mais c'est vrai que maintenant, le cycliste a 33 ou 34 ans, ça va tellement vite, les jeunes ont les dents longues, et bon, quand on fait, on peut pas dire de la figuration, mais presque, il vaut peut-être mieux arrêter. Ah, Julien Ange, dernière réunion épique de la saison avec un quartet plus régional. Et puis à Roll, les héroïques avec leurs contes et leur musique seront samedi soir à Montbuza. Toujours dans ces infos, on va parler maintenant, d'une exposition qui se déroule à Craponne jusqu'au 30 août. C'est dans les locaux de Jean-Michel Chapuis à la sortie de Craponne, direction Usson. Et c'est le dernier bâtiment à droite, tout vert, vous verrez d'ailleurs, c'est marqué cette exposition. Alors une exposition à ne manquer sous aucun prétexte, à consommer sans modération. Et on a rencontré hier, Jean-Michel Chapuis et Michel Comte, qui sont deux participants à cette exposition. Également, il y a René Barle, qui est peintre, Jackie Pêcheur, peintre sculpteur, et Alain Gonnet, peintre. On écoute tout de suite Jean-Michel Chapuis et Michel Comte.
3: Un peu plus, une quinzaine d'années.
0: Voilà. Alors, quelle est l'idée d'avoir fait cette exposition ?
3: Oh, c'est vraiment le hasard. Enfin, j'ai fait une journée de porte ouverte au mois de décembre. Et puis, parmi les visiteurs, il s'est trouvé Michel Comte, avec qui j'avais déjà de bons contacts et on était déjà amis. Et j'aime beaucoup son travail. Donc, tout simplement, on s'est dit, tiens, si on se faisait un truc l'année prochaine. Et on a décidé de faire cette exposition. On a demandé à deux, trois copains que j'ai rencontrés sur des salons des peintres, qui sont connus assez nationalement, et puis même ils ont fait de l'international, qui sont donc présents avec quelques tableaux ici. Et on a présenté mes derniers travaux, et Michel son travail. Et nos premiers retours sont très, très, très, très bons.
0: Parce que toutes ces réalisations, c'est tout de la récup.
3: C'est de la récupération. Donc moi, je me suis lancé aussi, comme Jean-Michel, à la retraite. Hein. J'ai commencé à utiliser les vieux métaux de la benne à ferraille de l'entreprise. Et puis après, j'ai récupéré des vieux outils agricoles pour essayer de redonner une deuxième vie au métal. Et puis là, maintenant, je fais beaucoup d'instruments de musique. Et comme on est en période du festival de la Chaise-Dieu, donc, les instruments de musique s'accordent bien avec la période. Hein, donc voilà.
0: Oui, il avait d'ailleurs exposé au festival de musique country de Craponne, donc à découvrir jusqu'au 30 août. Alors vraiment, je vous invite à aller voir. C'est monumental, les œuvres de Jean-Michel Chapuis. Alors Michel Comte, lui, vous verrez ce qu'on peut faire avec de la récup. C'est pas mal aussi. On en avait dit un petit mot tout à l'heure avec la RN102. Donc ça va se passer du côté de la commune de Loudes, puisque le pont de la Musette permet à la route nationale de franchir le ruisseau de la Musette. Mais là, il est devenu très dangereux. Alors il va y avoir des travaux avec trois phases. La première phase, ça commencera le 24 août, c'est préparation du chantier. La deuxième phase, reconstruction de l'ouvrage. Et la troisième phase, donc, c'est les finitions. Alors, bien sûr, il va y avoir pas mal de perturbations. Donc, sur cette RN102, il y a des déviations qui sont mises en place, donc ça sera expliqué dans nos prochaines infos où vous allez les avoir, je pense, un petit peu partout. Là, on va à la Chaise-Dieu avec ce vendredi 21 août, à 15h à l'abbatiale Saint-Robert, vous pourrez écouter l'Orchestre Symphonique National de Lettonie avec au piano Cheyum Kim, premier Grand Prix du concours Longue Thibaut 2025. Ils joueront Ludwig van Beethoven Concerto pour piano numéro 4 à sol majeur opus 58 et Antonin Dvorak symphonie numéro 9 en mineur opus 95 du Nouveau Monde. On va parler de lecture sous l'arbre maintenant puisque ça continue du côté maintenant du Mazet Saint-Voix. Alors aujourd'hui 9h15 à 10h poésie du côté de Chênes. À 9h30, petit déjeuner avec Colin Lemoine. 10h30, rencontre avec Marlène Desbioles et Philippe Anus. C'est également à 10h30, Marc Haribois lit Anna Segers. Et toujours à 10h30, des albums dans les nuages. Donc pour les plus jeunes. À 14h, rencontre avec l'éditeur invité Sabine Westpieser. À 16h, de vive voix avec Pascal Rioux. À 17h45, balade dans les pays dans les pas pardon, de Mario Rigoni-Stern, c'est de 16h à 17h45. À 18h, conférence de Sébastien Labrusse, hommage à Philippe Jacotet. Du cinéma, 18h, Uccellali et Uccellini de Piero Paolo Pasolini. Et lecture musicale de et par Roger avec Thierry Brisac à la guitare. Ça, c'est à 20h. On arrive sur Craponne maintenant avec Croc Train, une soirée train, restaurant, 19h30 à 22h30 à la gare touristique, place de la gare. Là, il faut absolument réserver au 04 77 50 82 03. La scène ouverte aujourd'hui, ça sera du rap à 19h30 avec deux cartouches en première partie et petite mine en deuxième partie. Qu'est-ce que j'ai encore à vous dire? Eh bien, on va parler. Ah oui, on va parler des courses. On a dit un petit mot tout à l'heure. Ce dimanche 23 août à l'hippodrome de Juliange, donc 8 courses de trois attelés. Ouverture à 10h, possibilité de pique-nique. Et alors, ça vient de se rajouter. Il y aura une animation PMU chez notre ami Léa à Craponne-sur-Arzon au PMU. Alors apparemment, il y aura quelqu'un du PMU qui vous apprendra, si vous ne savez pas faire, comment parier. Et en plus, eh bien ça vient de tomber. Il y aura une tombola lors de cette dernière réunion. Et vous aurez la possibilité de gagner donc un téléviseur TV IG 55 pouces. Donc c'est tout cela à l'hippodrome de Lachant, Gilbert Best. Et puis là, plus près de chez nous, eh bien, soirée blues à la guinguette du cirque à partir de 20h30, possibilité de repas. Mais là, si vous voulez un repas grenouille ou friture, il faut réserver absolument au 07 46 11 87 31. Petite restauration rapide également. Et puis dimanche, ça sera le dernier après-midi dansant à la guinguette du cirque avec un baltrade, avec le roudinaire du Livradois également. Maïté sera là pour vous faire, vous aider à danser. Donc c'est baltrade, l'entrée pour ces deux spectacles sont de 10 euros. Les réservations, je vous ai donné, obligatoires pour les grenouilles. Là, on va à Boisset. Jusqu'à ce dimanche 23 août, vous pourrez voir les peintures de Véronique Pétour, les céramiques de Dominique Cassarin-Grand et samedi, la romancière Jeanne-Marie Avide-Sauvage sera présente. Toujours dans ces infos, alors là, on va à la boutique Artisan. Donc, qui se situe dans le boulevard du Nord, une merveilleuse boutique de créateurs. Ce vendredi 21 août, vous pourrez rencontrer Sandrine Toupart, papillance, paysanne, cueilleuse et créatrice de bijoux. Et une démonstration vous est proposée toute la journée. Toujours dans ces infos, eh bien, on arrive tout doucement au cinéma et au Quai des Arts. Donc, ce vendredi 28 août, vous pourrez voir à 17h les nouvelles aventures de Gros Pois pour les enfants. Le vendredi 21 août, voilà, 17h, à 14h30 d'abord, vous verrez Pas de Patrouille. À 17h, Le Triangle d'Or. Et à 20h30, ça sera The Ugly. La tendance météo du jour, on revient avec des températures de saison, il y a un petit risque d'averse, mais le week-end devrait être assez sympa, même si les chaleurs s'éloigneront. Et là, c'est la bonne nouvelle de ces jours. Les courses, elles ont lieu à Cabourg. Il y aura donc 16 partants. Radio Craponne à la Maçonnie vous propose de jouer aujourd'hui le 14, le 8, le 11, le 9, le 4, le 2 et le 7. 14, 8, 11, 9, 4, 2 et 7. Gagnant placé le 14, placé le 8 et le 11. Sage le 14 a les moyens de remporter ce quintet. Il devra toutefois se méfier du 8 qui reste sur une série de bonnes performances et du 11 qui est très en forme. Puis avant de terminer ces infos, je voudrais saluer une auditrice qui m'a appelé hier et qui nous écoute à Toulon. Donc bien sûr, avec Internet, s'il y a des mauvaises choses sur Internet, il y en a quand même des bonnes. Elle nous écoute, elle me dit « Je vous écoute tous les jours, je suis venu accro à votre radio ». Eh bien, Anne-Marie, on te salue et on te souhaite une bonne journée du côté de Toulon. Voilà, les infos sont terminées. Je vous souhaite à toutes et à tous une excellente journée.

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1: À la guinguette du cirque le dimanche 23 août, c'est le dernier après-midi dansant avec un bal trad qui sera animé par le groupe Le Roudinaire du Livradois. À partir de 15h, possibilité de repas grenouilles ou fritures à midi sur réservation au 07 46 11 87 31. Petite restauration rapide, on danse à la guinguette du cirque de Pontempera au bord de l'eau avec le Baltrad et le Roudinaire du Livradois à partir de 15h, entrée 10 euros.

à la guinguette du cirque dans le cadre du vendredi et des soirées jazz. Ça sera une soirée blues à partir de 20h30. Vous avez la possibilité, bien sûr, de prendre un repas grenouille ou friture sur réservation. Donc, n'oubliez pas de réserver parce qu'après, vous pouvez faire chou blanc. Donc, on réserve au 07 46 11 87 31. C'est la soirée jazz le vendredi 21 août avec une soirée blues. On vous attend, bien sûr, très nombreux dans ce magnifique site.

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0: Bonjour, bienvenue à toutes et à tous sur Radio Craponne pour ces infos avec notre partenaire La Tribune Le Progrès. Aujourd'hui, nous sommes le vendredi 21 août et l'on fête les Christophe. Alors, bonne fête à tous les Christophe. Dans votre quotidien du jour, La Tribune Le Progrès à Saint-Mauzignon, il s'était senti humilié. Prison ferme pour l'agresseur au couteau. À Rosières, il remporte une médaille avec le vin de ses premières vendanges, comme quoi. Et puis, Danny Boone, dans la peau de Serge Klarsfeld, on vous emmène sur le tournage. Et enfin, dans le cas de l'économie, l'intelligence artificielle, ce nouvel allié des salariés fraudeurs. Et puis, première réussie pour le Puy Football Club, qui s'impose contre Amiens 1-0. Et devant beaucoup de spectateurs, puisque la tribune était pleine. Et ça, c'est une première également à Massot. Pour un premier match, l'intelligence artificielle fait prospérer le business de la fraude dans les entreprises. La fraude interne répond généralement à un contexte émotionnel ou opportuniste. Cela nécessite une véritable prise de conscience. Le principal risque n'est pas technologique, mais humain. Sur le budget 2027, le Premier ministre fait monter les enchères, et puis agriculture, trafic de fourrage avec la Suisse. Eh ben, ils doivent mieux payer. Hein. Quel risque et que faire en cas de vol de données sur Internet? On va toujours un petit peu plus loin dans ces infos, où on parle maintenant... Eh bien, de Renault, car Renault mettait un moteur de Formule 1 dans son espace. Eh oui, Renault qui a toujours innové. Hein. Études, les conducteurs de Mercedes sont ceux qui se garent le plus mal en Europe. Ah bon. Il décroche une médaille d'argent avec le vin de ses premiers vendages. Ma ligne de conduite, c'est zéro chimie. C'est ce que déclare Vincent Vidil. René, qui est vigneron à Rosières. Des travaux imposent la fermeture de la RN 102 jusqu'à la fin du mois d'octobre. On en reparlera dans quelques instants. En Haute-Loire, on veut rassembler la grande première des volcans Pono à Massot. Donc voilà, la nouvelle association des supporters s'appelle donc les volcans Pono, et hier, il faisait quand même un peu de bruit. Ils sont une trentaine. À Villeray, réemploi, recyclage, les piliers de l'entreprise d'insertion de Tri Emma. Danny Boone, méconnaissable. Yann Attal place Saint-Jean dans les coulisses d'un tournage Netflix quand Serge Klarsfeld racontait son enfance à Saint-Jean-Chapteuil en Haute-Loire. Et puis le procès historique du boucher de Lyon. En 1987, j'étais venu devant le tribunal pendant le procès Barbie. C'est émouvant de voir cette histoire revenir ici. C'est ce que déclare un spectateur du tournage. Saint-Jean-Monistrol, un bus pour se rendre au match de l'ASS ce samedi. Bah ouais, c'est parti. À Retournac, une randonnée nocturne organisée ce samedi à Chanoux. Beau-Lavaugue promet 3 jours de festivités dès ce 22 août. Grazac, les classards ont eu un week-end bien chargé. À Riotor, une ambiance Moyen-Âge et Renaissance pour la fête du village de Clavas. Le 15 août, Saint-Geur Hervé Tibergen se rend hommage à l'ethnologue Corneille Geste à la grange Bouet-Rot. À Bassambassé, karaoké, foire aux trouvailles, exposition, les idées d'activité pour ces prochains jours. Sainte-Sigolène, une nouvelle adresse pour les enfants. Liloé ouvre ses portes, Beauzac. Un 15 août réussi à la boule riveraine. À Boisset, Véronique Merlot-Pétour et Dominique Cassarin-Grand exposent jusqu'à dimanche. Valprivat, la fête patronale avait débuté par un concours de pétanque. Rosières, la fête de la lentille prendra place ce week-end. Chamalières sur Loire, Geneviève Chara, en roue libre pour son spectacle du dimanche 16 août. À Féline, l'histoire des coiffes et des chapeaux se raconte avec le sourire. La chef-d'œuvre, la Biennale de la céramique, aura lieu les 22 et 23 août. On poursuit toujours dans ces infos. En parlant maintenant, eh ben, bien sûr, de sport, on y arrive tout doucement au sport. Et on va parler, bien sûr, des Verts, hein, quand on est en Haute-Loire. Comment ne pas parler des Verts, même si après, on parlera, bien sûr, du Puy Football Club. Mais là, il ne faut pas se tromper, puisque ça vient de changer de nom. Alors, on nous dit qu'en Ligue 2, Aaron Xongvai, nouveau maître de l'entrejeu stéphanois, Stassin en partance peut-être pour Strasbourg et Nadé vers la Russie. Et puis les Pounous ont réussi leur entrée en matière dans ce stade Massot avec plusieurs premières. Hein. Déjà une première, hein, c'était que la tribune donc de Massot était pleine. C'est la première fois pour un premier match de la saison. Et puis également ce club des supporters qui a été créé, les Volcans Pono, et il a fallu attendre la 42e minute pour voir un but de l'incontournable Antoine Gauthier sur pénalty, un pénalty indiscutable à la 43e minute. Et ils auraient pu doubler la mise, un but magnifique de Marvin Emmanuel qui a été refusé. Alors là, ça se discute et ça a beaucoup discuté d'ailleurs, mais bon. Alors maintenant, il y a la VAR, mais alors... Il paraît que c'est très dur à compliquer, c'est très compliqué, pardon, à voir, c'est pas très bien filmé, mais bon. Alors on va écouter tout de suite le buteur et vraisemblablement un des meilleurs joueurs de cette soirée, c'est Antoine Gauthier, à qui Stéphane Dieff, on peut le dire, a donné les clés du camion.
1: Bien sûr, je pense que avec... le rythme que me donne le coach, le temps de jeu aussi, ça me permet d'être bien physiquement, de comprendre aussi depuis l'année dernière le projet de jeu du coach. Donc en rentrant là-dedans, je me sens à l'aise, je me sens bien et je prends du plaisir. Ah, écoutez, là aujourd'hui, j'ai décidé de le prendre, je le sentais bien. C'est vrai que j'ai l'habitude de les tirer aussi aux entraînements ou autres. Donc voilà, je m'étais mis d'accord aussi avec l'adjoint pour qu'il me mette en charriant, et donc du coup, il m'a mis et j'ai réussi à le mettre, donc j'espère que les prochains, ce sera pareil.
0: Oui, Antoine Gauthier qui a fait un super match, il avait fait une fin de saison exceptionnelle, et bien la reprise est plutôt pas mal, et puis un entraîneur satisfait après cette victoire étriquée, mais largement méritée.
2: Ouais, comptablement, on savait que c'était un petit peu là aussi où on s'attendait nous-mêmes, hein, on n'avait pas besoin de nous dire que les dernières saisons étaient bonnes sur le contenu, et moins sur le plan comptable. Alors dans le contenu, il y a encore des choses à aller chercher sur le plan de la maîtrise, sur les longueurs de séquences de jeu et de possession. Je pense qu'on doit être un peu mieux. Par contre, on savait aussi qu'ils étaient en fragilité dans leur dos, et on a bien utilisé les espaces profonds qu'on voulait cibler après avoir trouvé un appui dans l'intérieur du jeu. On les a vraiment inquiétés, je pense que, hormis notre début de match qui a été timide, peut-être lié au fait aussi, première rencontre à domicile, beaucoup de monde.
0: Voilà donc, belle victoire, les Pounous qui, sur trois matchs, ont pris déjà 6 points. Et puis l'annonce de Julien Alaphilippe, il en avait déjà parlé après le Tour de France. Il va normalement raccrocher son vélo au clou, hein, puisqu'il va arrêter, 2 fois champion du monde. Mais c'est vrai que maintenant, le cycliste a 33 ou 34 ans, ça va tellement vite, les jeunes ont les dents longues, et bon, quand on fait, on peut pas dire de la figuration, mais presque, il vaut peut-être mieux arrêter. Ah, Julien Ange, dernière réunion épique de la saison avec un quartet plus régional. Et puis à Rolles, les Héroïques, avec leurs contes et leur musique, seront samedi soir à Montbuzat. Toujours dans ces infos, on va parler maintenant d'une exposition qui se déroule à Craponne jusqu'au 30 août. C'est dans les locaux de Jean-Michel Chapuis à la sortie de Craponne, direction Usson. Et c'est le dernier bâtiment à droite, tout vert, vous verrez d'ailleurs, c'est marqué cette exposition. Alors une exposition à ne manquer sous aucun prétexte, à consommer sans modération. Et on a rencontré hier, Jean-Michel Chapuis et Michel Comte, qui sont deux participants à cette exposition. Également, il y a René Barle, qui est peintre, Jackie Pêcheur, peintre sculpteur, et Alain Gonnet, peintre. On écoute tout de suite Jean-Michel Chapuis et Michel Comte.
3: Quand même, un peu plus, il y a une quinzaine d'années.
0: Voilà. Alors, quelle est l'idée d'avoir fait cette exposition ?
3: Oh, c'est vraiment le hasard. En fait, j'ai fait une journée de porte ouverte au mois de décembre. Et puis, parmi les visiteurs, il s'est trouvé Michel Comte, avec qui j'avais déjà de bons contacts et on était déjà amis. Et j'aime beaucoup son travail. Donc, tout simplement, on s'est dit, tiens, si on se faisait un truc l'année prochaine. Et on a décidé de faire cette exposition. On a demandé à deux, trois copains que j'ai rencontrés sur des salons des peintres, qui sont connus assez nationalement et puis même ils ont fait de l'international, qui sont donc présents avec quelques tableaux ici. Et on a présenté mes derniers travaux et Michel son travail. Et nos premiers retours sont très, très, très, très bons.
0: Parce que toutes ces réalisations, c'est tout de la récup.
4: C'est de la récupération. Donc moi, je me suis lancé aussi comme Jean-Michel à la retraite. Hein. J'ai commencé à utiliser les vieux métaux de la benne à ferraille de l'entreprise. Et puis après, j'ai récupéré des vieux outils agricoles pour essayer de redonner une deuxième vie au métal. Et puis là, maintenant, je fais beaucoup d'instruments de musique. Et comme on est en période du festival de la Chaise-Dieu, donc les instruments de musique s'accordent bien avec la période. Hein, donc voilà.
0: Oui, il avait d'ailleurs exposé au festival de musique country de Craponne, donc à découvrir jusqu'au 30 août. Alors vraiment, je vous invite à aller voir. C'est monumental, les œuvres de Jean-Michel Chapuis. Alors Michel Comte, lui, vous verrez ce qu'on peut faire avec de la récup. C'est pas mal aussi. On en avait dit un petit mot tout à l'heure avec la RN102. Donc ça va se passer du côté de la commune de Loudes, puisque le pont de la Musette permet à la route nationale de franchir le ruisseau de la Musette. Mais là, il est devenu très dangereux. Alors il va y avoir des travaux avec trois phases. La première phase, ça commencera le 24 août, c'est préparation du chantier. La deuxième phase, reconstruction de l'ouvrage. Et la troisième phase, donc, c'est les finitions. Alors, bien sûr, il va y avoir pas mal de perturbations. Donc, sur cette RN102, il y a des déviations qui sont mises en place, donc ça sera expliqué dans nos prochaines infos où vous allez les avoir, je pense, un petit peu partout. Là, on va à la Chaise-Dieu avec ce vendredi 21 août, à 15h à l'abbatiale Saint-Robert. Vous pourrez écouter l'Orchestre Symphonique National de Lettonie avec au piano Cheyum Kim, premier Grand Prix du concours Long Thibaut 2025. Ils joueront Ludwig van Beethoven Concerto pour piano numéro 4 à sol majeur opus 58 et Antonin Dvorak symphonie numéro 9 en mineur opus 95 du Nouveau Monde. On va parler de lecture sous l'arbre maintenant, puisque ça continue du côté maintenant du Mazet Saint-Voix. Alors aujourd'hui, 9h15 à 10h, poésie du côté de Chênes. À 9h30, petit déjeuner avec Colin Lemoine. 10h30, rencontre avec Marlène Desbiol et Philippe Anus. C'est également à 10h30, Marc-Henri Bois lit Anna Segers. Et toujours à 10h30, des albums dans les nuages. Donc pour les plus jeunes. À 14h, rencontre avec l'éditeur invité Sabine Westpieser. À 16h, de vive voix avec Pascal Rioux. À 17h45, balade dans les pays dans les pas pardon, de Mario Rigoni-Stern, c'est de 16h à 17h45. À 18h, conférence de Sébastien Labrusse, hommage à Philippe Jacotet. Du cinéma, à 18h, Uccellali et Uccellini de Piero Paolo Pasolini. Et lecture musicale de et par Roger avec Thierry Brisac à la guitare. Ça, c'est à 20h. On arrive sur Craponne maintenant avec Croque Train, une soirée train-restaurant, 19h30 à 22h30 à la gare touristique, place de la gare. Là, il faut absolument réserver au 04 77 50 82 03. La scène ouverte aujourd'hui, ça sera du rap à 19h30 avec deux cartouches en première partie et Petite Mine en deuxième partie. Qu'est-ce que j'ai encore à vous dire? On va parler. Ah oui, on va parler des courses. On a dit un petit mot tout à l'heure. Ce dimanche 23 août à l'hippodrome de Juliange, donc 8 courses de 3 attelés. Ouverture à 10h, possibilité de pique-nique. Et alors, ça vient de se rajouter. Il y aura une animation PMU chez notre ami Léa à Craponne-sur-Arzon au PMU. Alors apparemment, il y aura quelqu'un du PMU qui vous apprendra, si vous ne savez pas faire, comment parier. Et en plus, ça vient de tomber. Il y aura une tombola lors de cette dernière réunion. Et vous aurez la possibilité de gagner un téléviseur TV IG 55 pouces. Donc c'est tout cela à l'hippodrome de Lachan, Gilbert Best. Et puis là, plus près de chez nous, soirée blues à la guinguette du cirque à partir de 20h30, possibilité de repas. Mais là, si vous voulez un repas grenouille ou friture, il faut réserver absolument au 07 46 11 87 31. Petite restauration rapide également. Et puis dimanche, ça sera le dernier après-midi dansant à la guinguette du cirque avec un baltrade, avec le roudinaire du Livradois également. Maïté sera là pour vous faire, vous aider à danser. Donc c'est baltrade, l'entrée pour ces deux spectacles sont de 10 euros et les réservations, je vous ai donné, obligatoires pour les grenouilles. Là, on va à Boisset. Jusqu'à ce dimanche 23 août, vous pourrez voir les peintures de Véronique Pétour, les céramiques de Dominique Cassarin-Grand et samedi, la romancière Jeanne-Marie Avid Sauvage sera présente. Toujours dans ces infos, alors là, on va à la boutique Artisan. Donc, qui se situe dans le boulevard du Nord, une merveilleuse boutique de créateurs. Ce vendredi 21 août, vous pourrez rencontrer Sandrine Toupart, papillance, paysanne, cueilleuse et créatrice de bijoux. Et une démonstration vous est proposée toute la journée. Toujours dans ces infos, on arrive tout doucement au cinéma et au Quai des Arts. Donc ce vendredi 28 août, vous pourrez voir à 17h les nouvelles aventures de Gros Pois pour les enfants. Le vendredi 21 août, voilà, 17h, à 14h30 d'abord, vous verrez Pas de Patrouille. À 17h, Le Triangle d'Or. Et à 20h30, ça sera The Ugly. La tendance météo du jour, on revient avec des températures de saison, il y a un petit risque d'averse, mais le week-end devrait être assez sympa, même si les chaleurs s'éloigneront. Et là, c'est la bonne nouvelle de ces jours. Les courses, elles ont lieu à Cabourg. Il y aura donc 16 partants. Radio Craponne à la Maçonnie vous propose de jouer aujourd'hui le 14, le 8, le 11, le 9, le 4, le 2 et le 7. 14, 8, 11, 9, 4, 2 et 7. Gagnant placé le 14, placé le 8 et le 11. Sage le 14 a les moyens de remporter ce quintet. Il devra toutefois se méfier du 8 qui reste sur une série de bonnes performances et du 11 qui est très en forme. Puis avant de terminer ces infos, je voudrais saluer une auditrice qui m'a appelé hier et qui nous écoute à Toulon. Donc bien sûr, avec Internet, s'il y a des mauvaises choses sur Internet, il y en a quand même des bonnes. Elle nous écoute, elle me dit « Je vous écoute tous les jours, je suis venu accro à votre radio ». Eh bien, Anne-Marie, on te salue et on te souhaite une bonne journée du côté de Toulon. Voilà, les infos sont terminées. Je vous souhaite à toutes et à tous une excellente journée.

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La région Auvergne-Rhône-Alpes présente le festival Région des Lumières. 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Pour plus d'informations, vous pouvez aller sur régionlumière.fr. Donc la région Auvergne-Rhône-Alpes présente le festival Région des Lumières tous les soirs du 8 au 30 août à la Chaise-Dieu. Comme chaque année, le très célèbre festival de musique classique de la Chaise-Dieu fait rayonner la belle église romane Saint-Gilles de Chamalières-sur-Loire. Doté d'une acoustique exceptionnelle, offert par la municipalité, ce concert d'une heure s'inscrit dans le programme Génération Chaise-Dieu, dont la vocation est de faire découvrir au public de jeunes talents français ou européens. Lundi 24 août à 18h, la municipalité recevra un trio à cordes remarquable avec Lior Lehmann au violon, Maud Guillou à l'alto et Sarah Fouchneret au violoncelle. Ils interpréteront le programme suivant, Variation Goldberg de Jean-Sébastien Bach. L'entrée est gratuite. C'est à Chamalières-sur-Loire le lundi 24 août à 18h.

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0: À Médérolles, c'est la fête patronale le dimanche 23 août, organisée par le comité des fêtes Vide-Grenier toute la journée à partir de 7h. Emplacement gratuit, salon du livre, exposition nature. À midi, repas à la salle des fêtes. Il faut réserver au 04 73 95 31 30. Après-midi, concours de pétanque en doublette formée. Toutes les doublettes seront primées. Et un grand bal à partir de 15h avec l'orchestre de Michel Cheverin. C'est à Médérolles, c'est la fête patronale le dimanche 23 août, organisée par le comité des fêtes. À Saint-Genès, près Saint-Paulien, eh bien, on vous propose mécanique ancienne et batteuse, démonstration de batteuse, exposition de mécanique ancienne antérieure à 1976 pour la fête patronale des 22 et 23 août. L'entrée gratuite, un véhicule exposé égal, un repas offert. Le samedi 22 août, 13h30, concours de pétanque en 4 parties, 14€ la doublette. 19h, moules frites, menu complet, 15€ en soirée, nouveauté, karaoké. Le dimanche 23 août, toute la journée, exposition de mécanique ancienne et démonstration de batteuse, entrée gratuite. 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C'est à Saint-Genès, près Saint-Paulien, c'est la fête patronale, les 22 et 23 août.
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1: 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Début des courses à 13h30, donc c'est sur l'hippodrome de Juliange, hippodrome Lachant Gilbert-Best, le dimanche 23 août, 8 courses de trot attelé.
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0: Eh bien, nous sommes jeudi, alors vous savez, sur Radio Craponne, une tradition jeudi, c'est de retrouver notre amie Claire-Marie, chroniqueuse à partir de 12h30. Et on la salue. Bonjour Claire.
1: Bonjour Jean-Pierre.
0: Alors Claire, qui a un petit souci de santé, mais ça devrait bien se passer quand même. On espère qu'elle ne va pas prendre une quinte de tout en plein milieu de la chronique, hein Claire. Mais bon, non, non. Tu peux pas nous faire ça.
1: Ah, écoute, hein, j'ai allumé une bougie, hein, j'ai un bon. Cierge, mais bon, on verra. Hein.
0: Ça va. Alors, on va toujours continuer dans la tartine qui tombe toujours à l'envers sur le beurre. Et là, tu as plusieurs sujets à nous proposer.
1: Alors, plusieurs paragraphes. Un sur l'opinion publique, un sur les neurones miroirs qui font faire n'importe quoi, puis les amibes. Et après, on parlera de l'utilité des comités qui passent beaucoup de temps à discuter pour sortir des fois pas grand-chose. Et on finira avec une étude sur le sourire qui peut être sincère et qui peut être sociale. Et c'est pas le même. Et voilà pour aujourd'hui.
0: Eh bien, on t'écoute.
1: Alors, l'opinion publique. Connaissez-vous des gens qui sont parfaitement dociles chez eux mais se transforment en bêtes de fête le vendredi soir, ou qui sont incontrôlables à la maison, mais deviennent des anges lorsqu'ils ont de la compagnie. Oh, pardon. Vous savez donc de quoi je parle. Ce chapitre étudie ce qui se passe lorsque nous sommes en groupe. Quel que soit, à notre avis, le noyau interne de notre moi profond, nous devenons une personne différente dans les fêtes, les réunions, ou avec des enfants, ou dans des manifestations politiques, ou au match de foot, et même s'il n'y a qu'une personne dans la pièce. Nous avons un moi différent pour chacune de ces occasions. Lorsque l'on rentre dans un groupe, on perd son individualité. Comme nous allons le voir dans ce chapitre, une fois en groupe, nous prenons des décisions qu'aucune personne sensée ne prendrait si elle était seule. Eh bien, là, les lois de Murphy, ce sont les seules lois valables. À présent, les neurones miroirs. L'unité d'échange dans les comportements de groupe est le neurone miroir. Monsieur Ramachandran a prédit que les neurones miroirs feront pour la psychologie ce que l'ADN a fait pour la biologie. Le phénomène des neurones miroirs est réel, mesurable et remarquable à voir. En 1998, Giacomo Rizzolatti découvrit, en utilisant l'IRM sur des singes, que lorsqu'un singe en regarde un autre qui essaye de résoudre un problème, son cerveau s'allume exactement de la même façon que celui du premier. Il mime le raisonnement de l'autre quasiment neurone pour neurone. Les conséquences sont incroyables. Les deux cerveaux sont enchaînés l'un à l'autre. L'apprentissage du singe X est instantanément transféré au singe Y, sans qu'il y ait de communication entre eux. Rien qu'en regardant le singe X, le singe Y peut maintenant refaire la même chose ou peut-être procéder un peu différemment pour voir ce qui se produit. Et le singe X peut regarder, apprendre, réfléchir et essayer une autre méthode. Ils peuvent ainsi parvenir à la solution. Deux têtes valent décidément mieux qu'une quand les neurones miroirs entrent en action. Nous ne devrions pas être surpris par les facultés de lecture de pensée de ces singes. Après tout, leurs cerveaux sont construits avec les mêmes matériaux et sur le même modèle. Comme ils sont connectés de la même façon, eh bien, ils fonctionnent de la même façon. Il devrait être relativement aisé pour l'un d'eux de pirater le cerveau de l'autre et de s'y sentir comme chez lui. Nous adorons regarder les singes au zoo, car nous comprenons ce qu'ils sont capables de faire. Nous pouvons lire dans leurs pensées. À présent, les entreprises. Les voies des entreprises sont impénétrables. On peut les comparer à une moisissure. On trouve à Champignon le dictyostélium sur les arbres qui pourrissent. Il est gluant, car il est composé d'amibes qui glissent les unes sur les autres, qui mangent les bactéries du bois, qui coupent la poire en deux, et s'arrêtent de temps en temps pour avoir une vie de famille, et qui recommencent à manger. Chaque amibe est indépendante. Elle est son propre maître. Mais, quand la nourriture vient à manquer, une chose étrange se produit. un message chimique se répand dans la colonie et pousse les amibes à se tourner vers le centre, où elles forment une masse visqueuse et commencent à remonter le long du tronc. Chaque amibe, si on lui demandait, insisterait sur le fait qu'elle est toujours un individu à part entière. Mais, pour un observateur extérieur, il est clair qu'elle a une vocation plus large. Elle fait partie de l'entreprise. Au sein du corps gluant, elle a une mission particulière selon l'endroit où elle se trouve. Si elle est à l'arrière, elle doit faire monter le groupe. Si un peu plus tard elle se retrouve à l'avant, elle doit faire appel à sa sensibilité. Elle doit renifler et trouver le chemin à suivre. Quand la colonie est arrivée en haut du tronc, un autre changement l'attend. Elle forme un pédoncule. Au bout de ce pédoncule, elle construit une nacelle dans laquelle un petit groupe d'amibes s'installe. Lorsque le pédoncule flétrit et meurt, elle est emportée par le vent qui la transporte ailleurs, où le cycle de la vie peut recommencer. Une amibe en apparence indépendante peut donc faire partie d'une entreprise de moisissure et effectuer plusieurs manœuvres coordonnées et difficiles avant de rendre l'âme pour le bien de la colonie, en ayant assuré la survie de quelques-uns en haut de l'arbre. Ça vous rappelle quelque chose? Un comité, c'est un endroit où les bonnes idées viennent mourir. Selon la fable, la tâche d'un comité est d'encourager les idées nouvelles, bonnes et imaginatives, à sortir de l'ombre où elles attendent d'être tranquillement. JF Kennedy a décrit un comité comme une réunion de 12 hommes faisant le travail d'un seul. Milton Berle l'a dit, un groupe qui écrit des minutes mais perd des heures. Arthur Goldberg a dit, si Christophe Colomb avait eu un comité consultatif, il serait probablement encore à quai. Pourquoi les comités ont-ils si mauvaise presse? Eh bien, les comités font partie du système immunitaire d'une corporation. Les nouvelles idées sont toujours considérées comme dangereuses de prime abord et traitées comme des virus en puissance, avec d'infinies précautions. Le comité agit comme un ganglion lymphatique qui détecte les corps étrangers. Si la nouvelle idée semble s'accorder avec la culture de l'entreprise, elle est absorbée. Sinon, elle est remise à une réunion ultérieure, et ainsi de suite, jusqu'à ce qu'elle se fane et meure. Dire que les comités sont des déserts spirituels, elle serait stigmatiser les nombreux comités qui savent pourquoi ils existent et qui fonctionnent très bien. Cependant, quand un groupe n'a pas de but précis, il peut arriver qu'une idée brillante soit écartelée jusqu'à être horriblement mutilée avant de recevoir un budget. Il peut sembler à la fois démocratique et terriblement frustrant que, dans un comité, aucun membre ne domine. Tout le monde remet à plus tard. Tout le monde est amical, tout le monde est impartial, tout le monde soutient les autres et au final, le groupe parvient à une réponse qui ne peut pas être la meilleure, mais qui est peut-être la moins pire. Et oui, quand on conclut, figurez-vous, quand on est fatigué de réfléchir. Que le comité soit éternel ou qu'il ait été créé dans un but précis, il doit parfois aboutir à des conclusions. Et qui plus est, elles doivent ressembler à des conclusions et pas à un charabia nébuleux. Et c'est là qu'un rapport rempli de termes techniques, de termes dans le vent, de phrases optimistes comme « aller de l'avant » ou « responsabilisation », eh bien, dressera un rideau de fumée et fera avancer la culture d'entreprise et ajoutera une ligne au CV de tout le monde. Mais, finalement, eh bien, figurez-vous que le secret de la réussite, c'est la sincérité. Si vous parvenez à la feindre, vous pouvez faire n'importe quoi. Eh bien, c'était Jean Giraudoux qui avait dit ça. Nous voulons comprendre une personne entièrement, en profondeur, et la seule façon d'y parvenir, c'est d'étudier son visage. Nous avons réservé une grande zone de notre cerveau pour ces quelques centimètres carrés de chair. Jusqu'où peut-on psychanalyser une personne seulement en la regardant? Est-il difficile de lire un visage? Les humains partagent un répertoire de 7000 expressions faciales. celle que nous utilisons le plus est le sourire social. Car, comme le fait remarquer Rita Carter dans son Atlas du cerveau, ça nous permet de mentir. Le sourire social est très différent du sourire naturel. Des images du cerveau montrent que l'on utilise des parties différentes du cerveau et des muscles différents pour faire ces deux sourires. Contrairement au sourire social, le sourire véritable utilise les petits muscles autour des yeux et ce dernier a tendance à durer plus longtemps que le sourire social. Si vous pouvez apprendre à feindre ces mouvements musculaires, vous pouvez directement faire n'importe quoi. Il semble que la plupart d'entre nous soient à peu près incapables de faire la différence entre un vrai sourire et un sourire fin. En 1990, Paul Ekman et ses collègues de l'Université de Californie ont dit à deux groupes d'infirmières qu'ils voulaient tester jusqu'à quel point elles pouvaient être joyeuses et souriantes en toutes circonstances. Ils leur ont fait visionner un film qu'elles devaient ensuite décrire de façon gaie et joyeuse à un panel de juges. Le premier groupe vit un film agréable, qui pouvait réellement les faire sourire. Le deuxième groupe visionna un film dans lequel les gens souffraient atrocement. Elles furent toutes reçues par un groupe d'experts en langage corporel. C'étaient des psychologues, des juges et des détectives, et des agents des services secrets et des agents des douanes. Eh bien, très peu d'experts ont pu dire qui arborait un sourire fin. On va finir avec l'avarice cognitive. Beaucoup de gens utilisent les chaussures pour juger le caractère de quelqu'un. Bon soulier, bonne pensée. C'est peut-être un exemple simpliste, mais la plupart d'entre nous pensent que les gens enveloppés sont joviaux, qu'un grand front est une marque d'intelligence, et que des yeux trop rapprochés sont caractéristiques d'une personne indigne de confiance. De beaux visages cachent de belles personnes. Et, comme l'a dit Dorothy Parker, les hommes font rarement des avances aux femmes qui portent des lunettes. Votre seul nom peut amener des gens à des conclusions simplistes. Dans une expérience décrite par Adler, on demanda à 464 psychiatres de faire une évaluation d'un patient qui avait apparemment commis un délit. Alors, à partir d'une description d'une page, tous les psychiatres ont reçu la même description. Mais, pour la moitié d'entre eux, le patient s'appelait Matthew. Et pour l'autre moitié d'entre eux, il s'appelait Wayne. Eh bien, les évaluations qu'ont reçues Wayne se sont révélées significativement plus accusatrices. Dans Roméo et Juliette de Shakespeare, Juliette demande « Qu'y a-t-il dans un nom ?» La réponse, c'est « Beaucoup de choses ». Et c'est pour cela que Shakespeare n'a pas appelé sa pièce « Wayne et Juliette ». Et voilà, on s'arrêtera là pour aujourd'hui, Jean-Pierre.
0: Eh bien, merci, et puis soigne-toi bien. À jeudi prochain. Salut Claire, merci d'avoir été avec moi. Au revoir. Voilà, donc, on va terminer cette émission avec l'ami Fugain, hein, qui va nous interpréter tout simplement. Eh bien, on va terminer, hein, puisqu'elle nous a parlé de sourire, l'ami Claire, on va terminer avec le sourire de Michel Fugain. Pour terminer cette chronique.

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0: fin de ce match ?
1: D'abord, évidemment, une forme de satisfaction, parce qu'on fait suite à une prépa qui est souvent longue et pas toujours évidente, et celle-là ne l'a pas été, liée au fait des départs et arrivées au niveau du groupe, au niveau des joueurs. Donc c'est une grande satisfaction, évidemment, d'avoir battu Bastia. Mais on est perfectible, on s'en aperçoit bien, et je pense que s'arrêter à l'analyse du résultat serait une erreur. Faut prendre le contenu en compte, et sur ce point-là, en tous les cas, même si il y a des bonnes choses, il y a aussi beaucoup de choses où on doit s'améliorer, où on doit créer du lien, où on doit avoir des connexions plus stables, plus établies et plus récurrentes. Voilà. Donc il y a encore beaucoup de boulot, mais c'est toujours mieux de travailler avec, avec la victoire qui nous précède.
0: Ouais, justement, tu sens ça donne plus de confiance pour aborder la suite.
1: Ben, on est en recherche de confiance. On cherche à la construire. On cherche à limiter et à évincer certaines incertitudes liées au fait que le groupe est modifié aux deux tiers. Donc évidemment, tout est bon à prendre, et les victoires aident à construire la confiance, c'est une certitude.
0: Et là, justement, pour Versailles, tu t'attends à quelle opposition en face ?
1: Beaucoup d'énergie, beaucoup de qualité technique, des joueurs qui connaissent bien le niveau, et pour certains même qui ont découvert celui du dessus. Ça va être un gros match. Ils en ont livré un gros à La Roche, qui a finalement basculé contre eux. Mais évidemment que Versailles est une belle opposition, une très belle opposition, avec pas mal d'ambition. Donc une fois de plus, et comme souvent cette saison, on fera partie des petits. Et comme à chaque fois, on se devra d'essayer de combattre du mieux possible pour prendre des points face à des concurrents sérieux à monter.
0: Est-ce que tu t'attends à ce qu'ils soient un peu revanchards après leur défaite ou pas forcément ?
1: Toujours, on a envie de surprendre. C'est, je pense, dans notre sport, c'est une chance de pouvoir se rattraper d'un week-end sur l'autre. Et je pense qu'ils auront évidemment à cœur de le faire, même si leur contenu, il y a des points forts aussi dans leur contenu du match précédent, mais ils auront à cœur, il me semble, de comptablement, de lancer leur saison.
0: Et la semaine dernière, tu disais que tu avais dû faire ton 11 avec les formes du moment. Est-ce que là, cette semaine, tu disposes un peu plus de choix ?
1: C'est encore un facteur qui peut rentrer en ligne de compte. Forcément, plus on va avancer, plus ce facteur-là va voir son importance se restreindre. La concurrence va faire partie de plus en plus des choix, en tous les cas, elle va influer de plus en plus sur les choix. Mais voilà, chaque chose en son temps. Peut-être là, ce sera un peu des deux.
0: Ouais, justement, je pensais à Raouf et Mahamadou. Tu penses que là, c'est bon, ils sont prêts ou...
1: Ils sont pas totalement prêts. Sinon, ça ne servira à rien qu'on fasse des prépas de 6 semaines, quand eux, ils sont là depuis 3 semaines. Mais par contre, faudra aussi tenir compte du match précédent. Tenir compte de l'adversité, de ce qu'on veut mettre en place, de ce qui a été moins bien fait et de ce qu'on peut corriger. Donc voilà, les facteurs de choix sont multiples aujourd'hui, un peu plus que la semaine dernière et un peu moins que la semaine prochaine.
0: Tu disais qu'il y a des choses à corriger. C'est quoi ce que tu veux corriger à Versailles ?
1: Ah, je pense que dans la maîtrise du match, on doit faire mieux. Dans la capacité à garder, conserver le ballon, allonger les temps de jeu, on doit faire mieux. Ça a été notre gros point faible sur la première période. En deuxième, ça a été nettement mieux. Peut-être que les entrants aussi y sont pour quelque chose. Mais toujours est-il que c'est sur cet axe-là, aujourd'hui, il me semble qu'on a le plus de progrès à faire. Mais ça ne m'étonne pas. On a réorienté un peu notre prépa cette année. Et j'avais dit avant le premier match qu'on était certainement en retard sur le plan des contenus. Ça s'est avéré juste. Sauf que ben, sur le plan de l'efficacité, par contre, on a performé. Même si on aurait pu alourdir le score, mais... C'était déjà très bien comme ça.
0: Et justement, bon, il est là, mais qu'est-ce que tu penses de l'arrivée de Mickaël ? Qu'est-ce qu'il apporte ?
1: Je lui dis souvent qu'il faut qu'il nous apporte ses qualités, qu'il joue sur ses points forts, ceux qui sont les siens, c'est-à-dire sa puissance, sa vitesse, qu'on trouve dans les zones où il peut performer, qu'il ne perde peut-être pas trop de temps ou d'énergie sur des endroits du terrain où ce n'est pas sa qualité première. En tous les cas, il montre à chaque fois, pour l'instant par bribes, ça mérite de gagner évidemment en continuité et en constance sur l'ensemble d'un match, mais un peu comme tout le monde à cette époque de l'année, il montre en tous les cas ses points forts. Et puis il a eu la chance de marquer pendant les prépas et de marquer aussi sur ce match-là. C'est toujours bien pour un attaquant.
2: Je vais y aller, je vais m'excuser auprès de mes confrères sur des questions un peu plus généralistes.
1: Bien sûr.
2: C'est quoi la place du Puy-en-Velay au Puy-en-Velay ? C'est quoi dans le tissu social ?
1: Dans le microcosme social et économique du Velay. Je pense que c'est une institution qui est en train de se construire, qui est en train de prendre progressivement de la place, qui est en train de consolider les liens entre les gens de la région, voilà. Mais il nous manque encore des choses pour que cette institution prenne un peu plus de corps, prenne un peu plus d'importance. Et ce qui nous manque aujourd'hui, c'est d'avoir une maison, un vrai stade, c'est d'avoir des infrastructures permettant de fidéliser nos joueurs, parce que dans nos qualités de travail, aujourd'hui, notre qualité de travail, les infrastructures pèsent dans le sens du moins. Et c'est vrai qu'on use les joueurs, on tâche d'être exigeant, mais faudrait qu'on ait des structures un peu plus établies pour que le club grandisse et qu'il agglomère autour de lui de plus en plus de monde.
2: Quand vous dites avoir un vrai stade, vous trouvez que celui-ci n'est pas assez dimensionné,
1: Non, ce n'est pas une question de taille. On n'aura jamais besoin d'un stade de 15 ou 20 000 places ici. On va prendre Rodez, pour exemple. Okay. Je trouve qu'on est dans des tissus économiques et territoriaux qui sont assez similaires. Et je trouve que ce qu'ils ont fait là-bas, ça fait sens. On devrait pouvoir s'en inspirer, voilà, avoir un petit stade fermé où chaque Pono ou Vélave se sentent un peu chez soi et ont envie de venir pour pousser son équipe et que ça crée un moment de communion tous les 15 jours dans l'année.
0: C'est bon. Sur la semaine dernière, tu disais que tu cherchais encore un latéral droit. Est-ce que ça avance ?
1: Ça avance. Il était à l'entraînement ce matin pour sa première séance. Donc je pense que le club ne tardera pas à communiquer dessus, donc je peux en parler. De toute façon, il a donné son accord, il a signé, donc c'est officiel aujourd'hui. Donc, Aït Moujane, qui était à Rouen l'année dernière, voilà, qui nous rejoint et qui vient concurrencer le poste de piston droit, où pour l'instant, on avait que Manu Kouassi.
0: Et c'est important de doubler tous les postes ?
1: Tous, non, ils ne sont pas tous doublés. Moi, je suis plutôt adepte de travailler avec un groupe un petit peu restreint, parce qu'il me semble important que chaque joueur puisse voir la lumière là-bas au bout du tunnel. C'est trop long sinon, quand tous les postes sont doublés. Mais il y a des postes essentiels. Devant, c'est très énergivore. Et puis, si on a un blessé sur ces postes-là, il ne faut pas que ça dure trop longtemps. Dans les couloirs, c'est très énergivore. Et dans un 3-5-2, comme on pratique, c'est un poste aussi à enjeu. Après, au milieu du terrain, il me semble que voilà, on a 5 joueurs pour 3 postes. Derrière, on a 5 joueurs pour 3 postes. C'est des joueurs de qualité, donc ça fait déjà pas mal de monde et à mon sens, ça suffit largement.
0: Ouais, là, c'est fini.
1: Un gardien supplémentaire pour compenser le départ d'Yanis Marron. Mais on prend notre temps et on va trouver ça prochainement.
2: Super. Est-ce que vous pouvez me parler de Marvin Emmanuel, qui il est et de son attitude, de son professionnalisme ?
1: Non, déjà, je trouve qu'il a 30 ans où il va les avoir. Mais voilà, à son âge, il a toujours cette soif d'apprendre, de progresser. Il met encore la progression, sa progression individuelle au cœur de son processus. Et je trouve ça assez fort pour un joueur de cet âge-là. Après, on est étonné de voir un joueur qui a ses capacités, pas être arrivé à ce genre de niveau un petit peu plus tôt dans sa carrière. Il a pris ses marques progressivement dans la prépa. Il y a eu beaucoup de choses à assimiler pour lui qui le changeaient de son dernier projet. Mais là, il est en train de digérer un petit peu tout ça. Et il a été très performant la semaine passée. Il est de plus en plus performant. Il marque ses premiers buts lui aussi. Donc, oui, un profil aussi utile. Mais comme les 4 attaquants qu'on a recrutés, on voulait avoir 4 joueurs un peu différent, mais par contre assez proche en termes de niveau pour qu'il y ait une concurrence la plus saine possible, mais qu'on soit performant surtout, parce que avant que les joueurs réalisent une bonne saison sur le plan individuel, nous, ce qui nous importe au sein du club, c'est de réaliser une bonne saison sur le plan collectif. Et il faut qu'on ait des joueurs qui soient dans cet esprit-là. Il me semble que Marvin, en tous les cas, est là-dedans.
2: Vous dites que vous êtes étonné de le voir à ce niveau-là si tard entre guillemets, de sa carrière, vous voyez en lui un joueur qui a le potentiel de viser, de ce que vous voyez à l'entraînement, de viser encore plus haut que la Ligue 3?
1: Je n'aime pas me prononcer trop tôt. Parce qu'il va falloir se laisser un peu de temps pour voir comment ce changement de rythme d'entraînement aussi peut influer sur ses performances futures, comment il absorbera les charges sur le long terme. Mais en tous les cas, il montre des qualités qui peuvent laisser espérer non seulement une bonne saison pour lui, mais peut-être un avenir radieux, mais on espère au puits. Hein. Plus haut au puits. Plus haut Pono. Voilà.
3: Pour revenir au match contre Bastia, vous avez quand même fait la différence aussi en fin de mi-temps par rapport au Sporting physiquement. Mmh. Est-ce que tu crois que ça peut être un atout pour ce match contre Versailles?
1: Je sais pas. Des équipes qui peut-être ont un peu d'avance sur le plan athlétique sur la première voire la deuxième journée, mais plus on va aller, plus ça va s'estomper. Donc ça sera déjà le cas un petit peu cette journée-là. Les réglages vont s'affiner dans chaque équipe, les matchs vont devenir, je pense, de plus en plus serrés. Mais c'est vrai, par contre, qu'il faut qu'on note que sur même s'il y a des joueurs qui sont sortis, même les remplacements, les joueurs entrants ont énormément apporté, mais ceux qui ont sorti étaient quand même éreintés. Mais il m'a semblé que oui, Bastia était même un peu plus éreinté que nous, en effet. Et ça prouve que voilà, le travail a sûrement été fait et qu'on était sur ce plan-là, en tous les cas, pas en déficit.
4: On est à cette exposition qui a été initiée par Jean-Michel Chapuis dans ses bâtiments, hein, la zone artisanale de Hiroshima. Donc on est en compagnie de Michel Comte, qui est sculpteur, qui est très connu quand même hein, sur la région, dont l'église en plus, vous avez pu le voir au festival, puisqu'il a exposé des guitares, je ne me trompe pas.
5: Exact, exact.
4: Voilà. Et alors Jean-Michel, aussi on connaît bien, puisqu'lui, il fait des structures monumentales, hein, je vais dire. Et c'est ce que je disais tout à l'heure en arrivant, on se connaît depuis près de 50 ans. Oui. Et j'ai appris il y a 5-6 ans que tu faisais ça. Donc c'est incroyable.
5: Oui. Il n'y a pas très très longtemps que je sculpte non plus.
4: Oui, mais quand même.
5: Un peu plus,
4: il y a
5: une quinzaine d'années.
4: Voilà. Alors, quelle est l'idée d'avoir fait cette exposition?
5: Oh, c'est vraiment le hasard. En fait, j'ai fait une journée de porte ouverte au mois de décembre. Et puis parmi les visiteurs, il s'est trouvé Michel Comte, avec qui j'avais déjà des bons contacts et on était déjà amis. Et j'aime beaucoup son travail. Donc, tout simplement, on s'est dit, tiens, si on se faisait un truc l'année prochaine. Et on a décidé de faire cette exposition. On a demandé à 2-3 copains que j'ai rencontrés sur des salons des peintres, qui sont connus assez nationalement et puis même ils ont fait de l'international, qui sont donc présents avec quelques tableaux ici. Et on a présenté mes derniers travaux et Michel son travail. Et nos premiers retours sont très, très, très, très bons. On a commencé mardi, on a commencé en pleine semaine, c'est un peu compliqué.
4: Oui, mais, c'est les vacances.
5: C'est les vacances, mais.
4: Il y a des gens qui se promènent.
5: Oui, oui, oui. Il y en a qui se baignent aussi, alors donc bon. Donc il y en a qui sont quand même venus nous voir. Et on est très heureux de les rencontrer, de leur expliquer notamment mon travail et Michel son travail. Et voilà, Michel va pouvoir parler un peu de son travail à lui. En ce qui me concerne, très spécifiquement, mes sculptures racontent des histoires, donc je parle de beaucoup, je raconte beaucoup d'histoires quand les gens viennent. Apparemment, les gens apprécient beaucoup. Voilà.
4: Oui, surtout, c'est ce que je disais, c'est des structures monumentales quand même.
3: Ah oui.
4: Parce qu'il faut dire que tu pars de racines, si je ne me trompe pas, c'est ça?
5: Non, pas vraiment. Non, je pars d'un arbre.
4: D'un arbre carrément.
5: Essentiellement du noyer.
4: Du noyer, oui.
5: Et que souvent, je le mets à l'envers pour profiter du volume des racines, pour sculpter dans les racines,
4: ah oui,
5: mais l'arbre est sculpté en totalité.
4: Ah d'accord, oui. Donc c'est bien de le préciser, parce que moi, tu sais, je ne connais pas.
5: Mais je comprends bien. Ouais. Moi, la radio, je ne connais pas non plus. Donc chacun son truc. Hein.
4: Ok. Alors, Michel, bon, lui, alors... C'est un peu particulier parce que toutes ces réalisations, c'est tout de la récup.
5: C'est de la récupération. Donc moi, je me suis lancé aussi, comme Jean-Michel, à la retraite. Hein. J'ai commencé à utiliser les vieux métaux de la benne à ferraille de l'entreprise. Et puis après, j'ai récupéré des vieux outils agricoles pour essayer de redonner une deuxième vie au métal. Et puis là, maintenant, je fais beaucoup d'instruments de musique. Et comme on est en période du festival de la Chaise-Dieu,
4: donc,
5: les instruments de musique eh ben, s'accordent bien avec la période. Hein, donc voilà.
4: Ouais, alors, c'est assez comment dirais-je, moi j'étais étonné les premières fois que j'ai vu les guitares, puis c'est vrai qu'on a tiré plus par la musique, nous par les guitares, Mais ce qui est formidable, c'est que c'est toute la réutilisation. Il y a des roulements à billes. J'ai vu des fers à vaches, hein, c'est ça.
5: Il y a des fers à vaches, oui. Alors les fers à vaches, pour trouver des fers à vaches aujourd'hui, alors qu'il y a plus de 50 ans qu'on ne fait plus les vaches, c'est un peu compliqué, mais on en trouve encore. Hein. Donc c'est vrai que j'ai eu la chance aussi de... à Saint-Maur-de-Château, il y a une quincaillerie qui a vidé son stock. Oui. J'ai pu récupérer 200 fers à vache à bœuf, donc c'est formidable.
4: Oui, parce que là, vous en avez un paquet, là, déjà. Tout est là, en expo, ou il y en a encore chez vous?
5: Oh, il y en a encore chez nous,
4: oui. Oula,
5: hein, bon, pas autant, mais il y en a encore.
4: Il va falloir monter un musée dans l'église, non?
5: On
1: le montrera ici.
4: Ah oui, pourquoi pas? Oui, t'as de la place, toi.
5: Oui, t'as de la place. Et...
4: Ben, oui. Non, mais c'est vrai, c'est pour ça.
1: On s'entend bien.
4: Oui, ben il faut, hein, parce que... Non, puis c'est vrai que c'est... En plus, c'est différent. Ah oui, donc c'est vrai que c'est totalement différent, donc c'est bien. Deux approches de la, je dirais de la création, donc d'un côté on a de la récup, et de l'autre côté tu pars du bois, on est dans le pays du bois en plus.
1: Tu fais un peu de marbre aussi.
4: Oui, tu fais un peu de marbre aussi.
1: Et un peu de bronze.
4: Ouais. Et même la maison est en bois.
1: Même la maison est en bois. Donc... Il n'y a que le bonhomme qui n'est pas en bois.
4: Et oui. Et alors donc, t'en as fait combien, toi, déjà, de grandes sculptures comme ça?
1: Dans une quinzaine de pièces, à peu près.
4: Une quinzaine de pièces,
1: Mais moi, ça va pas très vite, hein. Il faut du temps pour faire
4: une
1: sculpture.
4: Tu mets combien de temps, tiens, pour faire une pièce?
1: Entre 400 et 800 heures.
4: Ah, mais quand même, c'est-à-dire
1: quand même,
4: en mois
1: 3-4 mois.
4: Ah oui, d'accord.
1: Oui, mais je ne travaille pas tout le temps dessus, ce qui fait que ça dure un peu longtemps. Voilà. Mais bon. Et donc, je l'ai exposé à certains endroits. J'avais fait le Grand Palais il y a quelques années, à Paris, au Salon des artistes français. Et depuis, j'en fais un petit peu moins. Mais l'année prochaine, non, mais le mois prochain, je descends à Monaco puisque j'ai amené une sculpture en bronze avec une sculpture en bois sur un salon.
4: D'accord.
1: Voilà.
4: Et alors, et tu vends tes.
1: Ben, je vais essayer de vendre mes bronzes.
4: Mais tes bronzes, mais les.
1: Non, mais le reste, je les vends pas.
4: En bois, t'as pas envie.
1: Non.
4: Donc, j'ai pas envie. T'as envie
1: de. J'ai gardé pour les sacraponnes.
4: Oui, non, d'accord. Non, mais je pourrais.
1: C'est pour le
4: futur. Tu pourrais
1: pour le futur musée. Disons que. Ouais, pour le futur musée, exactement. Voilà, ouais. Tout à fait. Donc, on va se les garder. Et comme ça, les gens viendront visiter le musée à Craponne.
4: Voilà, ben c'est bien. Alors, Michel, combien ça vous prend de temps pour faire...
5: Moi, c'est beaucoup plus rapide. Hein, ouais. Mais enfin, bon, des fois, je peux passer quand même...
4: Ben, j'ai vu qu'il y a une grande guitare dehors, quand même. Hein.
5: Oui.
4: Et le vélo.
5: Ben, le vélo, oui, ça peut prendre 50, 60 heures, voire jusqu'à 100 heures. Hein, donc,
4: Et alors après, vous, parce que je vois que c'est... Qu'est-ce que vous en faites? Parce que c'est brut, hein, quand vous les avez, les trucs. Vous faites
5: alors déjà, il faut dérouiller...
4: Il y avait un saxo là-bas aussi.
5: Il faut dérouiller la pièce, et puis après, on passe un vernis, et c'est mon épouse qui,
4: très bien.
5: qui fait le vernis.
4: On travaille à deux.
5: On travaille à deux. À quatre mains.
4: Et donc, ça donne ce rendu après.
5: Voilà. Il y a des pièces qui sont traitées pour aller à l'extérieur et d'autres qui sont vernies pour rester sur l'intérieur.
4: Hein. D'accord.
5: Les instruments de musique, entre autres, où il y a beaucoup de pièces en jeu, c'est plutôt pour l'intérieur.
4: Là, vous en avez un paquet d'instruments de musique. Qu'est-ce qui vous a fait faire plus d'enseignements de musique que d'autres choses?
5: Alors, je ne suis pas musicien, non, mais je n'ai pas l'oreille musicale.
4: Oui, mais c'est vrai, ça ne joue pas, ça.
5: Et donc, en fait, j'ai récupéré il y a 3-4 ans une chaîne, une grosse chaîne, et la chaîne peut prendre des différentes formes, et c'est ce qui m'a donné l'idée de faire un instrument de musique.
4: D'accord.
5: Et puis après, j'ai décliné avec d'autres...
4: Oui, ben on voit, hein, donc les gens viendront voir. Hein.
5: Voilà.
4: Donc,
5: voilà.
4: Jean-Michel, c'est jusqu'au 30?
1: Jusqu'au 30. Le week-end, on est ouvert le matin et l'après-midi. Et autrement, c'est tous les après-midi de 14h à 18h.
4: D'accord.
1: Voilà. On a déjà de bons résultats. Oui, ça, j'en ai... Bon, oui, en séance gratuite, tout à fait, oui.
4: Oui, non, mais je posais la question, blague. Vous pouvez mettre le chapeau aussi. Hein, ouais,
1: c'est ce que je veux dire, entrée gratuite, sortie payée, on l'a pas fait. Hein.
5: Un des premiers visiteurs m'a demandé, justement, il n'y a pas un chapeau.
4: Ah oui, tiens. Ouais, mais je crois que ça serait pas mal, moi. Ça serait pas mal. Et tu leur mets pas un livre d'or, là?
1: Ah, si.
4: Il y est là-bas. Oui, parce c'est intéressant.
1: Un livre d'or,
4: d'où les gens viennent et tout.
1: Oui, oui, on a mis un livre d'or.
4: Bon, et ben.
1: Et on espère avoir beaucoup de monde, voilà.
4: Mais apparemment, je vois qu'aujourd'hui, déjà qu'on est en milieu de semaine, quand même.
5: Ah oui, oui.
4: Et puis elle débute, on va dire, 18 août.
1: Ça s'est très bien passé.
4: Donc maintenant, c'est jusqu'au 30, hein, c'est
1: jusqu'au
4: ça.
1: Jusqu'au 30, tout à fait.
4: Ouais, ben il y a encore du temps, et je pense que vous allez avoir beaucoup de personnes, quoi.
1: Voilà, ben on espère.
4: Ben,
1: on
4: bravo à tous les deux, et merci. Et puis aux autres artistes qui sont pas là, ils viendront ou pas?
1: Ils vont venir au vernissage, oui.
4: Ah oui,
1: mais ça,
4: bon, mais c'est pas grave.
1: Voilà.
4: Eh bien, écoutez, bonne exposition à tous les deux. Bravo
1: merci
4: pour ce que vous avez fait.
1: Merci.
4: Et puis, on verra, on fera une conclusion après le 30 août.
1: Ah, c'est gentil.
4: Bah oui, pour voir un peu comment ça s'est passé,
1: tout à fait,
4: c'est qui est venu. Hein.
1: Tout à fait. Bah, c'est très gentil.
5: Parfait.
1: Merci.
4: Merci de rien. Eh bien, voilà, on va parler de lecture sous l'arbre. Alors, lecture sous l'arbre, ben, ça fait quelques années que ça dure. Et pour nous en parler,
6: J'ai déjà mangé son prénom, vous allez me dire votre prénom.
7: Daniel.
6: Daniel. Voilà, très bien. Alors Daniel, vous êtes responsable de la communication, vous ?
7: Pas du tout, j'étais responsable de la programmation du festival.
6: Ah, ben on va parler, bien sûr, c'est ce qui nous intéresse en fait, voilà. Hein, la programmation du festival. Ouais. Alors, on en est à la combien d'éditions ?
7: Cette année, ce sera la 35e édition.
6: Ah ouais, voilà. Je savais que c'était... Bon alors, il y a eu des petits changements, hein, parce que avant c'était à Chêne, hein, donc, ouais. Puis maintenant c'est venu sur le Mazet-Saint-Voix.
7: C'est ça, voilà. Donc pendant effectivement 33 ans, ça a été à Chêne, en face, là où les éditions Chêne ont été fondées il y a plus de 40 ans maintenant. Et en fait, le changement a eu lieu pour diverses raisons techniques, pratiques, et puis l'idée que les éditions Chêne se sont retirées en fait de l'organisation, qui était trop lourd pour la maison d'édition. Et donc l'an dernier, Jean-François Magnier, le fondateur, a souhaité faire une nouvelle édition dans un lieu effectivement nouveau, au Mazet-Saint-Voix, et faire une nouvelle programmation avec des changements aussi dont on va parler sans doute. Voilà. Donc effectivement, c'est la deuxième année au Mazet, dans un lieu très beau, très accueillant, très accessible, qui est, je dirais, qui est un gain par rapport au lieu précédent, même s'il avait des qualités. Voilà.
6: Alors oui, le lieu précédent, moi j'y étais plusieurs fois, c'était quand même vraiment dans la nature. Hein,
7: Tout à fait, ouais.
6: Et puis on était en Ardèche.
7: Ouais.
6: On est passé la frontière, en fait, là on revient en Haute-Loire.
7: Oui, c'est ça. Alors effectivement, principalement ça se passe en Haute-Loire, mais à travers pas mal de quelques événements,
6: oui, bah,
7: des balades,
6: bien sûr.
7: Ça se passe aussi sur l'Ardèche, voilà.
6: Ben, ouais. On touche. Hein. Alors, ça a lieu où, au Mazet, en fait ?
7: Eh bien, c'est un site qui s'appelle, qui est à côté de la salle de spectacle Calibert, en
6: ah,
7: fait.
6: Oui, je connais, oui,
7: il y a des jardins.
6: Oui, c'est chouette.
7: C'est un très beau lieu, très arboré, très. Donc, il y a une grande tente qui est installée pour accueillir la librairie du festival, qui est très importante. Hein. Il y a des tentes aussi pour accueillir les restaurations, voilà, etc.
6: Oui, il y a tout sur place, quoi.
7: Oui, tout sur place. Il y a l'église du Mazet qui sert aussi pour des lectures le matin.
6: Ah oui, qui voilà. Est pas loin en plus. Oui.
7: Et éventuellement, le temple peut servir de lieu de recours, je dirais, quand il fait pas très beau. Voilà.
6: Oui, alors, parce que pour la petite histoire, on parle du Mazet-Saint-Voix. Hein. C'est la seule commune de Haute-Loire qui n'a pas d'église. Parce qu'elle est à Saint-Voix, l'église, hein, c'est ça ? Si je ne me trompe pas.
7: C'est possible, ouais. Je n'ai pas bien la topologie en mémoire, mais oui, c'est possible.
6: Non, c'est mais c'est qu'il y a l'histoire comme ça, on en parle de temps en temps, puisque je connais un peu, moi, ma femme est originaire du Mazet, alors bon, je connais un petit peu le coin, quoi, voilà. Alors, c'est du 16 au 22 août. Alors oui, j'ai vu qu'il y avait quand même pas mal de choses, hein, déjà, hein, que vous allez faire. Et on va parler peut-être surtout des nouveautés, parce que le programme, nous, on en donnera de temps en temps, mais il est très très long, alors peut-être que, quoique, enfin comme vous voulez, hein, moi ça ne me gêne pas, hein, si vous voulez.
7: Oui, alors on peut parler de ce qui ne change pas, j'ai envie de dire, du cœur du festival,
6: oui.
7: C'est-à-dire les balades littéraires.
6: Oui, hein, ça existe toujours, ça.
7: Les lectures de poésie. Alors les lectures de poésie, il y en a plusieurs matins à 9h15 à l'église de Saint-Voix. Il y en a tous les jours, je crois, ou 4 jours... Il y en a à 10h30 au jardin du bosquet, au bosquet du Calibert, voilà. Et puis il y en a un peu tout le long, quoi, voilà. Les balades littéraires, très importantes. Il y en a deux grandes balades littéraires, le dimanche et le mardi. C'est la réplique, en fait, voilà. Donc c'est un parcours assez long, avec des lectures, je dirais, liées à un thème j'ai appelé des forêts et des eaux. Donc on va parler des forêts et des rivières, voilà. Et donc, il y aura des lectures en lien avec ce thème. Et puis, l'intervention aussi d'une association, le CISMAE, qui intervient sur la protection des rivières. Voilà, donc c'est appelé tout ça, les grandes balades littéraires habituelles. Et il y a aussi quatre balades littéraires dans la semaine. Une autour de l'éditrice invitée, qui est Sabine Despizer, autour de ses autrices irlandaises. Donc, il y aura une balade irlandaise. Il y a une balade dans l'état d'écrivain John Berger. Ça, c'était une suggestion de Marilyn Desbiol, et une balade dans les pas de Mario Rigoni-Stern. Voilà, il y a plusieurs moments comme ça qui sont vite remplis. Il y a aussi une balade, je voudrais en parler, ça c'est une nouveauté, c'est une balade philo. C'est le mardi matin, elle sera emmenée par le philosophe Olivier Abel autour d'un texte de Paul Ricoeur. Donc ça, c'est une petite nouveauté. Autre nouveauté, un atelier d'écriture en marchant avec le philosophe Jean-Philippe Piron, où les gens seront invités à écrire leur biographie, mais en lien avec la nature, le vivant. Il y a quelques nouveautés comme ça. Voilà.
6: Oui, alors c'est vrai qu'il y a toujours beaucoup de choses. Alors, il y avait une époque, si je ne me trompe pas, il y avait une petite balade avec la galoche, non ?
7: Ça ne dit rien, là, comme ça, tout de suite.
6: Il me semble. Hein, Mais alors, ça passe, hein, c'est qu'il y a quelques années, quoi, voilà. Donc,
7: ouais.
6: Alors, vous avez toujours des invités d'honneur. À une époque, il y avait un pays qui était invité. Vous continuez ou pas, vous ?
7: Oui. Non, je crois que ça avait été après abandonné, cette idée de pays, effectivement, très longtemps, bien sûr.
6: Oui, mais ça, oui. Très bien. Voilà.
7: Et alors... L'an dernier, l'invité d'honneur, c'était plutôt un auteur, une autrice, c'était Marie-Hélène Lafont, l'an dernier.
6: Oui. Voilà.
7: Et cette année, l'invité d'honneur, c'est Marilyn Desbiol, qui a été choisie parce qu'elle a une œuvre aussi importante qui va dans plusieurs directions. Elle parle d'art, elle parle d'histoire. C'est une écriture très fantaisie, c'est très enlevé, j'ai envie de dire. Elle parle de cinéma aussi, elle parle d'artiste, voilà, dans cette œuvre très complète qui donnera lieu à 3 rencontres avec elle. Voilà. Et il y a aussi une éditrice invitée. Cette année, c'est l'éditrice Sabine Vestiver, qui est d'ailleurs l'éditrice de Marilyn Desbiol, qui a aussi un catalogue très, très intéressant, très important. Voilà. Et puis, on parlera sans doute aussi d'un clin d'œil, un zoom donné à la présence de Paul Ricoeur. Paul Ricoeur qui a vécu au Chambon-sur-Lignon pendant 3 ans après la guerre et qui a une œuvre aussi très importante. Voilà.
6: Oui, c'est vrai que le plateau est quand même a beaucoup de souvenirs, hein, pas toujours...
7: Oui.
6: Bien, enfin, si, ça a toujours été sympa sur le plateau, mais ce n'était pas pendant les belles périodes, quoi. Voilà ce que je voulais dire. Hein,
7: oui, tout à fait. Tout
6: ouais. Oui, donc, cette lecture sous l'arbre, 35e édition, c'est ça, je l'ai sous les yeux maintenant. Donc, ouais. Voilà. Et alors, oui, il y a beaucoup de choses. Alors, nous, ce qu'on fera, c'est qu'on donnera tous les jours le programme, hein, dans nos infos, parce que là,
7: d'accord.
6: Là, ça sera une litanie. Hein. Je ne sais pas que je ne veux pas le faire, mais ça sera une véritable litanie. Hein. Okay. Sinon, voilà, on va arriver au côté plus pratique aussi, puisque je pense qu'il y a des entrées, qu'il y a des choses qui ne sont pas gratuites.
7: Oui, voilà, c'est ça. Il y a des choses gratuites, hein, ouais, je sais. Pas gratuites, effectivement. Ouais. Bah, tout ce qui est conférences, lectures, conférences au Calidès, c'est payant. Les lectures le matin dans l'église sont payantes. Après, voilà, les grandes conférences sont payantes. Il y a des moments qui sont gratuits. Les lectures de poésie à 10h30 sont gratuites. Toutes les lectures qui ont lieu l'après-midi au jardin du Calibert, où ce sont des auteurs qui viennent lire eux-mêmes leurs textes, c'est gratuit. Voilà, hein. Donc il y a pas mal d'occasions, malgré tout, d'entendre des voix poétiques sans payer, sans débourser un
6: oui.
7: euro.
6: Oui, alors voilà. J'ai regardé un petit peu. C'est vrai que, alors c'est pas tout à fait pour tout, mais quand même c'est très, très, je dirais, abordable, puisque dans la majorité des cas, vous prenez 10 euros, donc c'est pas la fin du monde.
7: Ouais,
6: non plus,
7: c'est
6: hein.
7: ça. Étant donné l'augmentation du coût de la vie, des charges sur le festival, on est passé de 8 euros à 10 euros cette année, mais 8 euros c'était depuis des années, quoi. Donc je pense ouais. qu'on a fait un tout petit ajustement, mais qui n'est pas énorme, quoi. Voilà, effectivement.
6: Oui, mais vous savez, c'est ce que je dis toujours, hein. Moi, je suis contre le gratuit, de toute façon, mais enfin, ça, c'est mon problème.
7: Ouais, ouais,
6: mais
7: ouais.
6: ce que j'ai bah, dit...
7: Disons que... Ouais, ouais.
6: Non, mais ce que je dis toujours, quand quelqu'un, oui, mais oui, je lui dis, mais attends, tu payes combien ton paquet de cigarettes, là ? Ah, ouais, ouais, eh ben ouais. oui. Et en plus, tu risques de tomber malade, alors quand tu vas écouter quelque chose, un concert, ou que tu vas, comme à lecture sous l'arbre, là, tu peux que t'améliorer dans ta culture. Donc, voilà, hein, c'est un petit peu... Non, mais c'est vrai, un peu, hein, ouais. à quelque part.
7: C'est important qu'un festival, il ait une certaine autonomie financière.
6: Mais c'est obligé, hein.
7: C'est important.
6: Parce que les subs baissent.
7: Parce qu'à l'époque où les subventions sont en train de fondre,
6: ouais,
7: là par exemple cette année, le festival a toujours les subventions
6: mais c'est normal.
7: Qui sont...
6: La région. Chacune
7: perd 1000 euros, quoi. Donc ça va très très vite, hein. Voilà. Donc ouais. Oui, c'est important d'avoir ce que...
6: Puis avec la canicule, elle fond un peu plus vite encore, donc...
7: Oui, c'est ça.
6: Donc voilà, trêve de plaisanterie. C'est du 16 au 22 août, hein, donc au Mazet-Saint-Voix. Ouais. Qu'est-ce qu'on ouais. peut rajouter ? Alors, pour ceux qui nous écoutent, parce qu'on a beaucoup de... À cette époque, il y a beaucoup de gens qui écoutent notre radio parce qu'ils savent qu'on donne toutes les infos sur ce qui se passe. Donc, le Mazet-Saint-Voix, c'est pas loin du Chambon-sur-Lignon, hein, pour ceux qui ne connaissent pas, parce que le Chambon-sur-Lignon est quand même...
7: C'est à 5 km,
6: très connu. Chambon, oui, bah oui, c'est... Ouais. Oui, mais facilement. Souvent, on passe par le Mazet, donc... voilà. Eh bien, écoutez, merci d'avoir été avec nous, Daniel. On a tout dit ou presque. Qu'est-ce qu'on a pu oublier?
7: Merci beaucoup.
6: Non, non.
7: Et merci pour votre soutien, voilà, et merci de diffuser l'information comme vous le faites. Merci infiniment.
6: Bah oui, bah moi, ça me fait toujours plaisir. J'ai les 35e édition, je les ai peut-être pas toutes faites, mais j'en ai quand même fait pas mal. Hein. Et j'ai rencontré des gens extraordinaires.
7: On se verra cet été, alors, on se verra cet été.
6: Peut-être, si je peux, je ferai un saut, oui. D'accord.
7: Allez, faites un saut.
6: Merci beaucoup. Au revoir. Passez une bonne journée. Merci, au revoir à vous.
7: Vous aussi, au revoir, merci.
6: Voilà, lecture sous l'arbre, donc avec Daniel, celle qui a programmé, qui était avec nous. Et on va terminer, bien sûr, parce qu'on ne peut pas y échapper. Quand on parle de lecture sous l'arbre, eh bien, on va écouter l'ami Brassens.
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0: Et aujourd'hui, on accueille Jean-Philippe Goudet, originaire de Chomely, dont tout le monde a connu le papa, qui était facteur à l'époque, donc qui a fait tout le secteur de la communauté de communes de Craponne, même on dépassait, puisqu'il y avait Saint-Pal à l'époque aussi. Voilà. Donc Jean-Philippe, bonjour.
1: Oui, bonjour Jean-Pierre, bonjour aux auditeurs de Radio Craponne.
0: Alors, premier livre qui est sorti. C'était il y a 14 ans.
1: Et oui, c'était en 2011, donc ouais. Ça remonte un petit peu.
0: Ouais.
1: C'était Les Saintes de l'Espoir, un livre qui était paru aux éditions L'Harmattan, qui est toujours en vente d'ailleurs, et qui racontait l'histoire de mes grands-parents pendant la Seconde Guerre mondiale. Donc mon grand-père qui s'évadait d'Allemagne et qui rentrait chez lui après plein d'aventures, et ma grand-mère à Chomely qui l'attendait avec impatience et avec beaucoup d'anxiété. Un très beau livre. Hein.
0: Sûrement. Oui, je ne me rappelle plus, mais c'est un peu vieux.
1: C'est un peu vieux.
0: Alors maintenant, c'est un second livre. Le malheur a frappé au Varennes. Alors là aussi, on reste toujours sur la région de Chomely.
1: Alors, on n'est pas sur la région de Chomely, on est sur la région de Craponne.
0: Oui, Craponne.
1: De Craponne, voilà. Le malheur a frappé au Varennes, qui est aussi aux éditions L'Harmattan, qui vient juste de sortir. Il est sorti au mois de février, là. Et donc, c'est un livre qui raconte une histoire qui s'est passée au début du XXe siècle. Donc l'histoire commence en 1906, donc dans la région de Craponne. C'est vraiment un livre qui démarre dans cette région et qui est une histoire vraie.
0: D'accord. Alors, qui parle de quoi?
1: Alors, dans ce livre, on va commencer avec une famille, la famille Quatresol, qui est une famille d'agriculteurs qui vit dans la région de Craponne. Et donc, on va tout de suite retrouver cette ambiance des agriculteurs du début du XXe siècle, la difficulté qu'ils rencontrent dans la vie quotidienne. Et manque de chance pour eux, un malheur énorme leur tombe dessus. Et ça va bouleverser leur vie d'agriculteur dans notre région.
0: Alors, est-ce qu'on peut en parler de ce malheur ou pas? Ou on laisse la surprise en lisant le livre?
1: On va laisser la surprise parce que... Ouais. On va laisser la surprise.
0: Mais disons que pour sans rien dévoiler, est-ce qu'on peut dire que ça va être par rapport à leurs enfants ou à des cousins? Ou là, on peut dire ça déjà, peut-être?
1: Non, c'est un membre de la famille qui va faire une énorme bêtise.
0: D'accord.
1: Et cette énorme bêtise va comment dire, abîmer toute la famille, quoi. Voilà, ça va être un petit peu la descente aux enfers pour tout le monde. Et donc dans le livre, je rencontre plus particulièrement l'histoire d'un frère et d'une sœur de cette famille. Et ce malheur va les entraîner à l'autre bout du monde, en fait.
0: Ah d'accord, ah bon, alors là... Oui, parce qu'on sait qu'à la campagne, quand il y a quelque chose qui se passe de pas très bien, dans les familles, après, ça va vite. Hein, là. On dit le téléphone arabe, mais il n'y a pas que le téléphone arabe, il y a le téléphone de la hauteur aussi.
1: Oui, tout à fait, oui. Il y a tout le voisinage, tout le monde va être au courant de ce qui s'est passé, quoi. Et donc cette famille va se sentir méprisée, jugée. Ça va vraiment beaucoup l'affaiblir, quoi. Et donc on va voir comment ils vont réagir par rapport à tout ça, quoi.
0: C'est une histoire vraie?
1: C'est une histoire vraie. Alors c'est une histoire qui m'a demandé énormément de recherches.

0: J'ai mis plus de 10 ans, je pense, à pouvoir rassembler tous les éléments pour pouvoir écrire ce livre. Donc, il a fallu commencer aux archives départementales, après partir aux archives nationales, du côté de Marseille, pour trouver les archives qui vont correspondre à la Guyane française de l'époque. Il a fallu partir chercher des bouquins aussi au Canada, vu qu'il y a aussi un des personnages du livre qui va partir au Canada. Donc ça a demandé énormément de recherches, il a fallu compiler beaucoup de documents pour arriver à retracer cette aventure.
1: Oui, alors on comprend qu'il y en a qui sont partis peut-être à cause de ce qui s'est passé.
0: Ils sont partis à cause de ce qui s'est passé, voilà. Il y en a un qui part en Guyane. La Guyane, c'était le bagne, le bagne français de l'époque, quoi.
1: Oui.
0: Voilà. Et puis celui qui part au Canada, c'est la Saskatchewan. Donc c'est les grandes plaines de l'Ouest canadien. Pour ceux qui ne connaissent pas la Saskatchewan, au début du XXe siècle, c'est un petit peu la conquête de l'Ouest. C'est les bisons, c'est les Indiens, c'est les grands territoires vierges. Voilà, il faut aller là-bas.
1: Ah oui,
0: de vraies aventures, quoi.
1: Ah bah oui, c'est sûr, le Canada, j'ai eu la chance d'y aller. C'est immense, hein, donc il y a de la place là, hein, pour faire. Alors bon, mais il y a quand même le reste de la famille qui va rester ici, quand même.
0: Oui, il y a le reste de la famille qui reste ici, oui.
1: Ça va être trop compliqué pour eux ?
0: Ah, ça va être assez terrible pour eux. Ça va être terrible sur plusieurs générations, d'ailleurs.
1: Oui, oui, comme souvent, hein. Parce qu'alors, on le sait, à la campagne, des fois, il y a des familles qui ne se parlent plus parce qu'il y a eu un problème, mais ils ne savent même pas le problème qu'il y a eu, parce que c'était dans les grands-parents, les arrière-grands-parents, les arrière-grands-parents. C'est marrant, hein, ça, parce que...
0: Ah oui.
1: Et ça existe toujours un peu, ça. Hein, ils ne se parlent plus parce qu'ils ne savent pas pourquoi. Il y a un moment, ils étaient fâchés, et puis ils sont restés fâchés.
0: Oui, c'est vrai, oui. Là, c'est un malheur qui va perdurer dans le temps, mais j'ai trouvé quand même intéressant de pouvoir en parler, de pouvoir faire connaître un petit peu cette aventure, et j'ai essayé à travers le livre d'expliquer comment les gens ils le vivaient à l'époque. Et voilà, les personnages sont, de ce qu'on m'a dit, de ceux qui ont déjà lu le livre, m'ont dit que les personnages étaient très attachants et très vivants. Donc j'espère que les futurs lecteurs les trouveront pareil.
1: Donc alors justement, si tu es là, c'est que ce samedi 25 avril, tu vas faire une dédicace au Crapaud Exquis, hein, c'est ça ?
0: Oui, c'est ça, tout à fait, oui. Donc, j'espère que ça va être sympa.
1: Le coin est sympa, en plus demain il fait beau et le marché, il commence à y avoir beaucoup de monde, donc il va passer du monde.
0: Hein. Bah, j'espère qu'il va passer du monde, et puis je remercie aussi le Crapaud Exquis de m'accueillir, parce que c'est vraiment
1: très sympa. Très sympas.
0: Ah, c'est vraiment sympa. Ouais. Voilà. En plus, on y mange très bien, moi j'ai mangé plusieurs fois, c'est excellent.
1: D'accord. Alors rendez-vous, puisqu'après tu vas repartir, je pense.
0: Ben oui, je peux pas rester. Oui, le travail.
1: Qu'est-ce que tu fais d'ailleurs ? Je t'ai pas demandé.
0: J'ai fait toute ma carrière en fait dans le social. J'ai été éducateur pendant très très longtemps. Et là, j'ai complètement changé. Je suis vendeur chez Gamme Vert.
1: Ah oui, ben oui, on en a partout des Gamme Vert.
0: Voilà.
1: C'est bien. Hein. Les Américains disaient qu'on devait changer trois fois de métier dans les années qui viennent. Alors voilà, il te reste encore une chance d'en changer.
0: Oui, encore un coup alors.
1: D'accord. Mais écoute, Jean-Philippe, merci. Donc, rendez-vous au Crapaud Exquis demain à partir de 8-9h, hein, je pense. Hein,
0: ouais. Oui, toute la matinée, pendant tout le marché.
1: Voilà, il tombe beaucoup de monde, hein, pendant le marché, c'est vrai.
0: Ouais, ça va être sympa.
1: Surtout que c'est une rue où ça passe beaucoup.
0: D'accord. Pour ceux qui ne pourront pas venir au Crapaud Exquis demain matin, samedi matin, on va laisser des livres à la librairie de Craponne.
1: Ouais, au plaisir des mots chez Marie-Pierre et Viviane.
0: Voilà.
1: Très bien.
0: Comme ça, tout le monde pourra le trouver s'il veut.
1: Ok. Eh bien, écoute, merci. J'espère qu'on se reverra avant 15 ans, parce qu'à mon avis, dans 15 ans, je ne serai pas trop là.
0: Voilà. Quand je serai à la retraite, je pourrai écrire plus vite.
1: D'accord. Oui, je ne t'ai pas posé la question. C'est seulement deux livres que tu as écrits pour
0: Oui, oui, oui, oui. Ouais. Ouais, c'est seulement deux livres. Mais comme c'est des histoires vraies, que je tiens absolument à être le plus près possible de la vérité, ça me demande énormément de recherche. Voilà, j'ai plus de 10 ans de recherche là, pour ce bouquin-là.
1: Okay. Bon, et très bien. Alors, j'espère que la retraite, après, t'en écriras un peu plus.
0: Et voilà, on va espérer.
1: Merci beaucoup.
0: Merci.
1: Voilà, bien aujourd'hui, on va parler du comice de la Vallée de Lens. Ça sera le 11e du nom. et c'est le 30 août. Et pour nous en parler, on est avec deux personnes. Puis cette année, ça sera à Merlignac, comme je vous le disais. Alors, on a le maire de Merlignac, c'est René Avril, qu'on salue.
2: Bonjour.
1: Et puis également Jean-Marc Chatin, bien sûr. Ouais, mais enfin, on ne te présente plus, toi, si. voilà, donc, nos deux amis, là. Alors, oui, je vais leur dire de se représenter, parce que j'ai fait une mauvaise manœuvre. Donc, René Avril, bonjour.
3: Bonjour.
1: Et Jean-Marc Chatin.
4: Bonjour.
1: Voilà, bonjour. Ça y est, c'est bon, on est parti. Alors, ce 11e comice, j'ai commencé par toi, Jean-Marc. C'est vrai que c'est quelque chose qui dure. Alors, avant, c'était pas tous les deux ans.
4: C'est toujours tous les deux
1: c'est
4: ans.
1: C'est toujours tous les deux ans.
4: Oui.
1: Oui, c'est les mandats qui sont tous les ans.
4: Oui,
1: voilà.
4: C'est ça.
1: On va y arriver.
4: On va y arriver.
1: Oui, alors c'est tous les deux ans. Et vous changez hein, de
4: oui.
1: commune.
4: Oui, et cette année, on est à Merlignac et dans des conditions un petit peu particulières. Parce que l'année passée, il y a eu la DNC qui a touché le monde de l'élevage. Et du coup, on est dans une zone vaccinée et il n'y aura que des animaux de la zone vaccinée.
1: D'accord.
4: Donc il n'y aura pas d'animaux de la Haute-Loire. Et pas d'animaux du Puy-de-Dôme, il n'y aura que des animaux de la Loire.
1: Oh, il y en a quand même pas mal dans la Loire.
4: Il y en a, oui, oui. Il y aura quand même une centaine d'animaux présents.
1: Et alors, vous allez le faire où, à Léniac ?
4: On se met sur le site de la cabane, à l'entrée de Léniac, en face des établissements roux.
1: Ah oui, vous êtes par là, d'accord.
4: Oui.
1: Ouais.
3: À l'entrée du village de Léniac.
1: À l'entrée du village de Léniac, où c'est quand même c'est assez connu, hein, parce qu'on la voit, la pancarte, on voit le château. Hein,
4: oui.
1: Alors, René...

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0: Il s'appelle Mickaël.
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Merci beaucoup. Merci beaucoup. Vous êtes très gentils.

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0: Bonjour à tous, au micro Michel Gosselin, c'est avec grand plaisir que je vous retrouve comme chaque semaine pour votre demi-heure de chansons à thème, face A, face B, avec toujours les plus belles pépites de notre discothèque, de préférence en disque vinyle, sans oublier les documents sonores. Aujourd'hui, ce sont les artistes qui seront à thème et non pas les chansons, puisque pour ce deuxième et dernier épisode, nous rendons hommage à quelques chanteurs et musiciens disparus au cours de l'année dernière. On va commencer par Juliette Gréco, qui était née le 7 février 1927 et a disparu le 23 septembre 2020. On l'avait surnommée à ses débuts la muse ou l'égérie de Saint-Germain-des-Prés, car elle évoluait dans le milieu dit existentialiste des artistes un peu hors normes pour l'époque. Et voici Juliette Gréco dans un titre peu connu, Les Imbéciles.
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0: Les imbéciles, un titre inattendu, chanté par Juliette Gréco sur un très beau 33 tours 25 cm que j'ai là sous les yeux, en pressage stéréophonique, ce qui était rarissime pour la variété à l'époque. Ce titre était co-signé Jean-Claude Pascal et Bernard Dimet. Dans Face à Face B, nous rendons hommage au chanteur disparu l'année dernière. Voici Graham Allwright, qui était né en 1926 et est décédé le 16 février 2020. Le voici dans une chanson adaptée du répertoire de Georges Brassens en anglais, The Sinner's Repent.
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0: Le Sinners Repent, adaptation du mauvais sujet repenti, chanson de Georges Brassens, créée en 1954. C'était Graham Allwright sur un album fort réussi avec 12 adaptations de titres de Brassens. Graham Allwright sings Brassens. Dans un tout autre genre, voici un autre artiste à qui on rend hommage à l'occasion de sa disparition l'année dernière. C'est John Paul Verdier, chanteur occitan, qui avait commencé sa carrière en dialecte limousin, paraît-il, avant de se consacrer à l'Occitanie. Voici John Paul Verdier dans Les Anarchitos.
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0: Les Anarchitos par Joan Pauverdier, qui défendait becs et ongles la culture occitane, après avoir enregistré un premier disque en 1973, suite à ses débuts dans les cabarets parisiens dits Rive Gauche.
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0: Dans Face à Face B cette semaine, deuxième et dernière partie de quelques hommages rendus à des artistes, chanteurs et musiciens disparus au cours de l'année passée. Nous allons retrouver la voix de Zizi Jeanmaire qui a tiré sa dernière révérence le 17 juillet 2020. Elle a connu très tôt une carrière d'artiste puisque née le 19 avril 1924, elle est entrée à 9 ans en novembre 1933 à l'école de danse de l'Opéra de Paris où elle avait pour collègue déjà, si je puis dire, à l'époque, Roland Petit. On va retrouver la voix de Zizi Jeanmaire dans un document du magazine sonore Sonorama où on lui demande à l'époque quelques précisions sur sa carrière.
2: C'est la chanteuse qui prime la danseuse.
3: Ou bien parce que peut-être je chante beaucoup plus que je ne danse en ce moment.
2: Est-ce que vous le regrettez?
3: Ah non, non, je ne regrette pas, non, puisque je choisis alors.
2: Quelle a été la première fois que vous avez chanté sur une scène?
3: C'était la Coqueuse de Diamants, la première fois. Et puis ensuite, je me suis retrouvée en Amérique et j'ai fait un show là-bas. J'ai continué. Et puis, finalement, ça fait bientôt maintenant 10 ans alors que je n'arrête pas de chanter, petit peu
2: Mais
3: par petit peu.
2: Quand vous chantez, vous dansez quand même aussi.
3: Oui.
2: Et c'est Roland Petit toujours qui règle vos danses,
3: oui,
2: en même temps
3: bien
2: vos chansons.
3: Sûr, bien sûr.
2: Oui, vous choisissez les chansons ensemble.
3: Ah oui.
2: Vous avez les mêmes goûts.
3: Nous avons les mêmes goûts.
2: Sur la douzaine de chansons que vous chantez, y en a-t-il une ou deux que vous préférez, une ou deux que vous pourriez présenter aux auditeurs de Sonorama?
3: Oui, il y en a deux que j'adore. J'ai une chanson qui s'appelle Et l'amour de Jean Ferrat, qui est merveilleuse, que j'aime beaucoup.
2: Et l'amour est...
3: Et l'amour était une chanson qu'il m'a apportée il y a 3 semaines.
2: Paroles et musique de Jean Ferrat.
3: Paroles et musique de Jean Ferrat.

On a eu droit à un petit document sonore du magazine Sonorama de janvier 1962 avec la voix de Zizi Jeanmaire et juste après, la même Zizi Jeanmaire dans « Et l'amour », chanson due à Jean Ferrat, sur un 45 tours sorti fin 1961 et orchestré de façon toujours aussi brillante par le fidèle Jean-Michel Defaille. Voici un autre disparu célèbre qui nous a quitté lui le 11 août 2020. Il s'agit de Trini Lopez qui avait pour habitude d'enregistrer ses disques dans des boîtes de nuit et discothèques américaines. Ça se faisait beaucoup à l'époque, Trini Lopez dans un classique de la country avec Oh Lonesome Me.

0: Jenny Lopez enregistrait dans une boîte de nuit nommée le PJ's de Los Angeles, un endroit très couru à l'époque par les toughers, comme on ne disait pas encore à ce moment. C'était All Lonesome Me, créé par le chanteur de country Don Gibson.
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0: Toujours à propos des disparus de l'année dernière, voici Anne Sylvestre, qui était née en 1934 et nous a quittés le 20 novembre 2020. Anne Sylvestre, de son vrai nom Anne-Marie Thérèse Beugrat, a enregistré un certain nombre de 45 tours à succès pour les enfants, notamment les fameuses fabulettes. On la retrouve dans un titre assez inattendu, Les Punaises.
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1: Les punaises 2 et par Anne Sylvestre sur un 45 tours paru en 1962 avec entre autres musiciens l'accompagnant Barthélémy Rosso, un fidèle de l'entourage de Brassens. Toujours à propos d'artistes nous ayant quittés au cours de l'année 2020, voici les Pointer Sisters, ou plus précisément Bonnie Pointer, qui était la survivante du trio Pointer Sisters, composé de June et d'Anita. Elles avaient commencé leur carrière en 1969. On retrouve le trio Pointer Sisters en 1982 avec un titre qui avait très bien marché à l'époque, American Music.

les Pointer Sisters, hélas aujourd'hui toutes trois disparues, ça c'était en 1982, American Music. Voici une autre grande disparue de l'année dernière, c'était une comédienne mais également une chanteuse, Suzy Delair, décédée à l'âge de 102 ans le 15 mars 2020. Tout le monde connaît sa chanson célèbre avec son tralala dans le film de Henri-Georges Clouzot, 36 Quai des Orfèvres, paru en 1947. Et la...

Suzy Delair et son fameux Tralala sorti en 78 tours en 1947. Face à Face B se termine pour aujourd'hui. Au micro, c'était Michel Gosselin. On va terminer avec un chanteur de country à la carrière impressionnante. Il s'agit de Charlie Daniels. On va se dire au revoir avec ce titre de Charlie Daniels. Keep on the sunny side, reste du côté soleil. Nous, on se dit à la semaine prochaine avec un autre thème en chanson dans Face à Face B. D'ici là,

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La machine à remonter le temps sur Radio Craponne. Et bien voilà, en route à nouveau pour et bien un petit moment dans les années 60, dans les années 70 et les années 80. Avec notre véhicule à remonter le temps. Avec encore quelques 45 tours vinyle, tiens, aujourd'hui, surtout bien sûr dans les années 60 et 70. Alors, parmi ces 45 EP, comme on disait à l'époque, 4 titres, je vous propose de commencer par Dalida. Avec, alors là, c'est une découverte pour moi, ça s'appelle Les Marrons Chauds, Dalida. Est-ce possible? Eh bien, c'est...

0: Voilà, après les marrons chauds de Dalida, eh bien, c'était Sacha Distel qui nous vendait ses pommes et ses poires, et bien sûr ses fameux Scooby-Doo. Les années 60, dans cette partie consacrée à cette décennie dans la machine à remonter le temps. Alors, je vous propose encore un vinyle, quatre titres de Gilbert Bécaud. Gilbert Bécaud, donc compositeur, hein, pianiste, voilà, et qui faisait toujours appel, bien sûr, à des grands auteurs. Alors, bien sûr, il y avait Louis Amade dans ces époques-là, et puis il y avait également Maurice Vidalin. Eh bien, tiens, on écoute une chanson de cet auteur. Et alors, ça s'appelle Sacrée fille.
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1: Et voilà, l'un des importateurs du rock'n'roll américain en France, c'était Vince Taylor, bien sûr, avec là son groupe Les Playboys. Voilà, avec une chanson de Chuck Berry, bien sûr, Sweet Little 16, les années 60, justement, là, on continue, bien sûr, dans notre voyage, on va revenir à la chanson française et à la toute jeune Sheila, à l'époque, qui nous avouait que ce qu'elle aimait bien, c'était le folklore américain.

Et oui, sa maîtresse d'école, il nous en parlait. Donc c'était Eddie Mitchell qui avait déjà quitté à l'époque les chaussettes noires. Les années 60, ça continue sur Radio Craponne. On embarque à bord de notre véhicule à remonter le temps avec...

Annie Philippe. Ah, c'est toujours triste les histoires de train. Hein. Il y avait suite Richard Anthony et là c'était le ticket de quai donc chanté par Annie Philippe. Alors, un groupe qu'on a l'habitude d'écouter dans cette émission, bien sûr, ce sont les Anglais de The Animals. Et puis ensuite, souvent, il y en a un qui se détache, souvent le chanteur d'ailleurs, puisque là, je vous propose un vinyle d'Eric Burdon et les Animals. Et puis ensuite, ça sera d'ailleurs Eric Burdon tout seul. Bon, voilà, c'était donc ce chanteur qui a une superbe voix, bien sûr, qui faisait des reprises à l'époque et également des chansons lui-même. Ben voilà, je vous propose une chanson signée par Eric Burdon, chanteur des Animals. Ça s'appelle When I Was Young.

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Et oui, le funk et la soul et le blues en même temps, ouais, c'est, bah oui, c'était un petit peu ce style qu'avait créé à l'époque. Donc, voilà, je vais retrouver son nom, hein, je suis troublé là, j'adore ce titre. Bon, là, j'étais en train de penser au disque Brown, hein, alors on n'y arrivera pas. Donc, voilà, James Brown, mais oui, James Brown, bien évidemment, avec son I Feel Good qui a traversé le temps. Et bien justement, le temps, on le traverse dans cette émission, La Machine à remonter le temps. Voilà, je vous ai proposé eh bien, une alternance de titres connus et puis d'autres un peu beaucoup moins connus et qui faisaient partie souvent de ces fameux 45 EP, comme on disait, à l'époque, et qui contenaient 4 titres. Eh bien, on va passer aux 2 titres maintenant, puisqu'à partir des années, je dirais, 68-69, il n'y avait plus de 2 titres sur les... voilà, il fallait aller acheter les albums si on en voulait un peu plus. Je vous propose Gilles Dreux tout de suite avec le titre « Descendez l'escalier ». Eh bien voilà, nous avons franchi le pas. Donc il y a peut-être un petit jingle. Ah oui, voilà. Eh oui, le jingle Rocky. Donc, eh bien, la machine a remonté le temps, les années 70.

0: c'est le progrès.
1: Et oui, c'est le progrès. On n'a pas attendu, bien sûr, les époques futures pour penser à l'écologie et à la vie tout court. Hein. Bah oui, bah là, c'était la maison près de la fontaine, Nino Ferrer, qu'on pourrait rapprocher du fameux. Le petit jardin également hein, du tronc qui avait été remplacé par un parking. Et ben voilà, ben souvenir. Les années 70, donc dans la machine à remonter le temps avec tout de suite une grande voix de ces années-là, Mike Brandt.

Et oui, période brésilienne pour Nicoletta. Voilà, on continue notre voyage donc à travers le temps. Là, on avait rejoint Nicoletta, puisque à travers le temps et l'espace, bien sûr, notre véhicule traverse tout ça, à la quatrième dimension, ça nous connaît. Donc nous étions sur quelques plages donc brésiliennes avec Nicoletta. Le Grand Prix Eurovision, alors là aussi, il y a beaucoup de choses. Hein. Si vous avez la possibilité également de voir les films de l'époque, hein, les vidéos de ces groupes, eh bien, ils avaient un sacré look. Alors la mode au milieu de ces années 70, c'était quand même des groupes composés de deux filles et de deux garçons. En 77, on se rappelle qu'il y avait eu ABBA, donc avec le fameux Waterloo, et un an avant, eh bien en 76, qui est-ce qui gagne le Grand Prix Eurovision? C'est le groupe donc composé de deux filles et de deux hommes, mais qui s'appelle quand même Brotherhood of Man. Ça s'appelle Save Your Kisses for Me, rappelez-vous. Ah, c'est tout à fait kitsch.

Voilà, nous étions toujours en 76 avec l'émergence de ce chanteur qui nous avait déjà chanté Rock'n'Dollar. Et déjà, donc, le style de musique changeait un petit peu quand même avec ce fameux carnet à spirale. C'était William Scheller. Et oui, et bien maintenant, on va écouter Sheila avec un comeback étourdissant de Sheila qu'on a écouté dans les années 60, qui avait eu un petit passage à vide, là, à la fin des débuts des années 70, on va dire. Et puis, bien sûr, l'arrivée du disco. Voilà, des paillettes, et ça donne Sheila et le groupe Be Devotion, qui reprend un bon vieux titre, hein. Mais bon, ils l'ont réorchestré, hein. C'est pas du tout comme l'original. Singing in the Rain, Sheila et Be Devotion, par la machine à remonter le temps. On va danser le disco.

Voilà, un instrument qui revenait à la mode, la fin des années 70, début 80, hein, c'était le saxophone. Elle, Ri, vous avez reconnu, eh bien, Michel Polnareff dans La machine à remonter le temps. Nous sommes à la fin des années 70. Et puis, bien sûr, eh bien, je vous souhaite un bon voyage à bord de notre véhicule fantastique.

Voilà, embarqué, la machine a remonté le temps. C'est Jacques avec vous sur Radio Craponne avec, eh bien, tout de suite les années 60. Et puis une petite particularité aujourd'hui, eh bien, place aux dames qui chantent, bien sûr, toutes ces vedettes des années 60, notamment, là, pour commencer, des vedettes françaises, des vedettes étrangères, pas dans leurs plus connues chansons, souvent, voilà, on change un petit peu, bien sûr. Mais voilà, ils ont éclaté dans ces années-là. Alors, bah oui, on retrouvera Sheila, on retrouvera Françoise Hardy, on retrouvera Nicoletta, etc., etc. Donc, on va commencer tout de suite par Sheila, qui chante cette année-là. C'est pas la chanson, bien sûr, que chantera plus tard Claude François. Cette année-là, ça date de 1963. La machine à remonter le temps sur Radio Craponne, les années 60. Spéciale femme aujourd'hui.

Ah oui, alors là, oui, bah elle est triste parce que la fin de ses 16 ans. Et bien, qu'est-ce qu'elle dira plus tard? En tout cas, c'était cette année-là, en 1963, justement. Et c'était Sheila dans la machine à remonter le temps, donc avec ma machine fantastique. Donc, je trouve le long de la route plein de belles jeunes filles qui font du stop dans ces années 60 et qui nous chantent une chanson. Voilà, alors chacun avait ses goûts, bien sûr. Il y en a qui aimaient Sheila pour sa simplicité. Et puis, comme disait la chanson, la petite fille de français moyen, et puis il y avait également les blondes, les brunes, les rousses. En parlant de blondes, eh bien voici Sylvie Vartan avec une reprise là, d'une chanson anglo-saxonne. Ça s'appelle Quand tu es là, les années 60. Sylvie Vartan, tout de suite dans la machine à remonter le temps sur Radio Craponne.

Voilà, avec son charmant petit accent, Nancy Holloway. Eh oui, les chansons des copains, les chansons des amours qui commencent, qui finissent. C'était les thèmes, bien sûr, dans ces années 60. Je vous propose donc aujourd'hui, dans la machine à remonter le temps, d'inviter des dames et des demoiselles dans cette émission. Avec, voilà, on a déjà eu Sheila, bien sûr. Donc, en ce qui concerne les vedettes françaises à l'époque, on peut dire qu'il y avait un trio, là, Sheila, bien sûr, Sylvie Vartan et Françoise Hardy, qu'on écoute tout de suite. La machine à remonter le temps sur Radio Craponne. Je vous souhaite un bon voyage.

Et voilà, bah oui, elle joue encore à la poupée. Donc c'était France Gall dans cette émission aujourd'hui spéciale femme, donc qui chante. C'est vrai qu'il y en avait quand même beaucoup, hein. Et puis quand on compte les groupes féminins, on en écoutera également. Bah finalement, elles étaient assez bien représentées dans ces années-là. Et puis voilà, il y avait tous les magazines, Salut les copains, etc., etc., qui parlaient de leurs amis, de leurs amours. Et ben oui, toute une époque. Et bien, on l'a retranscrit sur Radio Craponne avec cette émission, La Machine à remonter le temps. Et bien voilà, on ne saurait que choisir. Elles sont toutes plus belles les unes que les autres. Alors voilà, peut-être celle qui a les plus beaux yeux. C'est Marie Laforêt qui arrive tout de suite avec une chanson qui date de 1968. Et donc, elle parlait de moi déjà à l'époque, ça s'appelle, donc, Je suis folle de vous.

Voilà, c'était Nicoletta, donc avec une chanson que j'avais écrite, Guy Marchand d'ailleurs, au début de sa carrière, encore un jour, les années 60, donc dans cette émission La Machine à remonter le temps, spéciale jante féminine aujourd'hui. Alors maintenant, on va aller voir ce qui se passe du côté des USA avec, eh bien, la fille de Frank, hein, Nancy Sinatra, eh bien voilà, elle a marché dans les pas du père, bien sûr. Elle avait fait des duos, des chansons, et puis eh ben, notamment celle-ci, hein, ses bottes sont faites pour marcher. Voilà, these boots are made for walking. Il y avait une version française, là on écoute la version, bien sûr, anglo-saxonne, de Nancy Sinatra.

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1: Les années 60, dans cette machine à remonter le temps avec un instant, Nancy Sinatra. On continue donc avec cette fois-ci une Anglaise, mais qui est venue très tôt en France et qui parle très bien le français, toujours avec son petit accent. C'était Petula Clark. Bien voilà, dans cette émission spéciale femme, on va écouter Downtown, un des grands titres de l'époque de Petula.

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Et voilà, c'était pas une yéyé, bien sûr, mais on n'a pas oublié dans ce spécial Femmes des années 60, Barbara, auteur, compositeur, interprète, la grande dame brune. Donc, dans ces années 60, encore, on va y passer quelques temps, et puis ensuite nous irons voir dans les années 70 ce qui se passe, hein, au niveau de nos chanteuses, avec la mode qui va évoluer, bien sûr, à cette époque. Voilà, ça va être les pattes d'Ef ensuite, ben voilà. Mais il y en a, y en a qui resteront, bien sûr, qui ont commencé dans ces années 60, qui auront des grands succès dans les années 70, et d'autres qui commencent. On verra ça dans quelques instants. Alors, pour l'instant, alors là, elles sont au moins 4 ou 5, je ne sais plus, je ne les compte plus dans ma machine à remonter le temps. Il va falloir que je mette des sièges supplémentaires, puisque voici les Parisiennes qui nous disent que l'argent ne fait pas le bonheur. Hein? Ah, d'accord.

Voilà, je vais donc les déposer dans un grand magasin. Elles iront voir si elles peuvent faire quelque chose. Elles pourront rien acheter, donc, puisque je ne leur donnerai pas d'argent, puisque l'argent ne fait pas le bonheur. Voilà, merci les Parisiennes. Voilà, on va terminer ces années 60 féminines avec, eh bien, avec Brigitte Bardot. Eh ben oui, évidemment, ça s'appelle... Ça s'appelle, qu'est-ce que j'ai choisi ? Ah oui, la fille de paille. Eh oui, c'est ça.

Voilà, c'est la machine à remonter le temps, comme nous dit ce générique. Eh bien, nous allons franchir le pas. Voici les années 70 maintenant, avec toujours eh bien, des chanteuses. Alors, on va commencer par Nicole Croisille, voilà, qui fera également des bandes originales de films un peu plus tard avec Lelouch, souvent, même elle a fait l'actrice. Et là, on va la retrouver dans ces années 70 où elle a eu le plus de succès, et notamment avec cette chanson.

Voilà, à l'occasion d'une émission, on l'applaudit bien fort, Nicole Croisille, oui, avec un orchestre, donc en direct, dans ces années 70, ça continue, la machine a remonté le temps. Eh bien, on va continuer maintenant avec, bah, tiens, on pourrait, elle aussi, elle est derrière, elle était derrière son piano, un peu comme Barbara. Voilà, elle écrivait des chansons en compagnie de Françoise Mallet-Joris, bah, une personnalité à part également dans le showbiz. Je parlais de Marie-Paul Bell. Eh oui, souvenez-vous, au milieu des années 70, il y avait eu les Parisiennes tout à l'heure. Et là, elle chante, bah, la Parisienne.

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Eh oui, elle évoque tous ces chanteurs disparus, mais qu'on retrouve bien sûr dans cette émission. La machine a remonté le temps. Aujourd'hui, nous sommes en compagnie de bien jolies dames qui chantent. Voilà, elles ont toutes leurs caractères bien différents. À l'instant, bien sûr, Jane, qui avait rencontré Serge Gainsbourg dans les années 60. Et puis ensuite, bien sûr, il lui avait composé de nombreuses chansons. La voici, elle aussi, derrière son piano. C'est Véronique Sanson, un titre de 1976. On va du côté de Vancouver, Canada, eh oui.

Voilà, eh bien, cette émission touche à sa fin, spéciale donc, eh bien, chanteuse aujourd'hui avec des chanteuses françaises, internationales, toutes ont leur particularité. On va retrouver une des reines du disco tout de suite, c'est bien sûr la diva Donna Summer avec un 79 Hot Stuff. Eh bien, mon voyage à bord de notre véhicule a remonté le temps. Voilà, j'ai pris de nombreuses autostoppeuses. Je ne sais plus où donner de la tête aujourd'hui. Donc je vais aller me reposer. Donna Summer tout de suite.

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0: neveu de son oncle et de sa tante,
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2: Oui, bonjour. Bonjour à tous, qui comprend tout, oui, bon, ça. Il y en a qui devraient pouvoir le comprendre, mais on ne va pas trop leur demander. Je vais vous parler aujourd'hui d'un musicien qu'on a peut-être quelque peu négligé du temps glorieux où on avait encore notre loup préféré. C'est Franz Schubert. Alors Schubert est un enfant prodige, si on veut. Il est né le 11 janvier 1797, donc Mozart venait de mourir depuis 6 ans, et dans la banlieue de Vienne. Et il est mort le 19 novembre 1828 à Vienne. Il a une production énorme, plus de 1000 références à son catalogue, et il est considéré comme le maître du Lied. Alors Lied, ça veut dire chanson en allemand. C'est des poèmes en général qu'on met en musique. Et le premier poème que vous allez entendre, enfin pas le premier d'ailleurs, c'est un peu plus compliqué que ça. Je vous propose d'écouter le quintet de la truite, dit Forel, parce que c'est. D'abord parce qu'il est beau, en plus parce que c'est une musique que vous auriez pu entendre si vous aviez mon âge. C'était les quatre barbus qui chantaient ça, qui chantaient la truite. Et c'était des paroles, je crois, de Francis Blanche, mais j'en jurerai pas, et qui étaient assez parodiques. Mais l'air y était. Alors si vous reconnaissez, ben tant mieux pour vous. Et si vous ne reconnaissez pas, appréciez le reste de la musique.

Voilà. Vous venez d'entendre le premier mouvement. Alors je dois préciser que ce quintet, en fait, est composé sur une forme instrumentale peu ordinaire, d'ailleurs peu ordinaire toutes les époques, parce que très peu d'autres musiciens l'ont utilisé. Il s'agit d'un quintet avec piano, violon, alto, violoncelle et contrebasse. Et ça donne cette couleur assez colorée, on peut dire, que vous venez d'entendre. Alors c'était le premier mouvement, allegro, deuxième mouvement, andante.

entendu l'entente. Et vous aurez pu constater une des caractéristiques de la musique de Schubert, c'est qu'il ne craint pas de se répéter. Mais ces répétitions ajoutent un charme à sa musique. Donc voici maintenant le troisième mouvement.

Voilà, c'était donc le thème et variation qui a donné son nom quintette. Et maintenant on termine avec un allegro giusto. Alors je ne sais pas ce que ça veut dire giusto. Giusto ça veut dire juste, mais est-ce qu'il faut jouer spécialement juste ou est-ce que ça a une autre signification? Si vous la savez, faites-nous savoir.

tête, la truite. Au piano, c'était Émile Guilels, un pianiste, je dirais, russe, et on peut même dire soviétique, parce qu'il a brillé au temps de Staline et de ses successeurs, mais un excellent pianiste, un très grand pianiste. Voilà. Maintenant, on continue avec un quartet, alors un quatuor normal, c'est-à-dire piano, violon, deux violons, alto contre violoncelle, mais que je préfère moi personnellement à la truite. Vous allez voir, c'est La jeune fille et la mort. Alors La jeune fille et la mort, d'où vient le titre? Ça vient d'un poème de Schubert, je crois, mais comme Schubert, mais avec un A et un H entre les deux. Mais je pense qu'il y a derrière, c'est dit nulle part sur Wikipédia, mais je pense qu'il y a derrière une gravure de Dürer, La jeune fille et la mort. Alors vous allez entendre, si on a le temps d'arriver jusque là, les efforts que fait la jeune fille pour éloigner la mort. Et c'est pathétique et c'est vraiment magnifique.

0: Oui, voilà, l'heure a tourné. Il me reste 2-3 minutes pour vous parler de quelque chose qui me tient à cœur. À mesure où je suis un des pères fondateurs, c'est le festival Mélodie sur Argent qui se tiendra du 13 au 19 juillet. Les concerts, il y a 3 concerts payants, Chapelle des Pénitents, des concerts de village normalement sur le parvis de la médiathèque, si tout va bien avec la météo. Et puis d'autres actions dont on vous parlera, des interventions en EHPAD, une journée pour les enfants, etc. Mais je voudrais parler surtout du concert de piano, du récital de piano de Abderrahmane El-Bacha. Parce qu'El-Bacha, c'est vraiment quelqu'un. On a invité des pianistes de tout premier plan comme Collard, Rudy, enfin bref, Kefelec, Anne Kefelec, et d'autres. Mais Abderrahmane El-Bacha, c'est pas la pointure au-dessus, c'est une pointure différente. C'est un pianiste franco-libanais qui a été vainqueur du prix Reine Elisabeth, donc c'est un pianiste virtuose que j'ai eu l'occasion d'entendre à Saint-Étienne il y a quelques années déjà, et au cours du festival Piano Passion qui a malheureusement été terminé depuis. Et c'est vraiment impressionnant de l'entendre jouer. Si vous avez l'occasion, surtout que vous allez l'entendre pour la moitié du prix que ça vous coûterait dans une grande salle. Alors si vous avez l'occasion, ne manquez pas le récital de Abderrahmane El-Bacha le vendredi.
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Eh bien, bonjour à toutes et à tous. Bienvenue sur Radio Craponne pour cette émission, les chansons de nos parents et de nos grands-parents. Eh bien, aujourd'hui, on va avoir comme invité quelqu'un qui a animé la télévision, qui a animé la radio. C'est Pascal Sevran, malheureusement disparu trop tôt. Et puis, ces émissions qui ont disparu, et je pense qu'elles manquent un petit peu maintenant dans notre télévision, où on voit toujours les mêmes choses. Lui, il revenait un peu avec des nouveaux chanteurs, et puis avec cette ambiance, donc qui était toujours sympa, un petit peu de d'après-midi dansant, voilà, comme cela. Eh bien, on va lui rendre un hommage dans les chansons de nos parents et de nos grands-parents.

0: Et oui, souvenirs, les chansons de nos parents et de nos grands-parents. Donc, alors, on va parler de Pascal Sevran. Alors, Pascal Sevran, il s'appelait Jean-Claude Jouot. Et son nom d'animateur, c'était Pascal Sevran, producteur de télévision, parolier, chanteur, écrivain français. Il était né le 16 octobre 1945 à Paris dans le 12e. Il est décédé. Le 9 mai à l'hôpital du Clusot à Limoges. Donc voilà, il était né à Paris d'un père chauffeur de taxi communiste et d'une mère couturière espagnole. Il ne montre que très peu de goût pour les études et s'intéresse davantage à la chanson. Au début des années 60, il fréquente avec assiduité l'émission télévisée du Petit Conservatoire de Mireille, où il apprend l'art du spectacle. Il est alors garçon coiffeur et le mari de Mireille. L'écrivain et philosophe Emmanuel Berle le prend sous son égide et guide son parcours intellectuel. On va commencer par écouter un petit extrait d'une interview qu'il avait eue chez Thierry Ardisson. Tout le monde en parle, il était en compagnie de Bruno Gassiot, qui était un jeune chanteur. On écoute Pascal Sevran.
1: Voilà, Pascal Sevran et Alan. Je vois, Pascal, que vous portez votre Légion d'honneur.
2: Oui, je trouvais pour venir chez toi, ça faisait plus chic.
1: Bien. On peut voir votre blessure de guerre ?
2: Non.
1: On peut voir votre blessure de guerre ?
3: Elle mérite agricole, non ?
2: Pourquoi pas, je veux bien.
1: Alors, résumé des épisodes précédents. Pascal a organisé sur France 2 un concours de chanteurs et de chanteuses intitulé « Entrée d'artiste ». 5000 candidats, 400 auditions, 40 sélectionnés, 14 finalistes et un vainqueur. Alan ! Bravo.
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0: les enfants.
1: Super inquiet pour les 4999 autres. Ça a dû être une boucherie, la sélection. Écoute bien le début.
2: Ne pas vivre seul. Des filles aiment des filles,
1: Alan. J'ai bien compris, Pascal.
3: Des filles aiment les filles.
4: C'est une chanson qu'avait créée Dalida il y a 30 ans.
3: Ah, bah, tu vois.
4: Que François Ozon a repris dans son film. Et qu'Alan a entendu dans ce film. Il m'a proposé de la chanter. Une chanson non créée par Dalida, qui n'avait pas exactement son âge à ce moment-là. Et j'ai été étonné de le voir qu'il avait choisi cette chanson. Il l'a chantée. Je trouvais qu'il y avait beaucoup d'intensité. Les téléspectateurs l'ont pensé aussi. Et je continue à le penser. Voilà, un comédien.
5: C'est pas grave, ouais.
6: Il a chanté une chanson
1: c'est
6: de Dalida.
1: Pascal, quand tu es sérieux comme ça, je t'adore.
6: C'est rien de chanter une chanson de Dalida. C'est pas si grave que ça.
4: Tu me poses une question, je te réponds. Voilà.
1: D'accord.
7: En tout cas, Alan, t'as pas la voix de ton physique. Mais t'as une belle voix. Mais t'as pas la voix de ton physique.
2: 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Et on voit des garçons.
1: Ouais.
3: Attends, pour ne pas vivre seul, des filles aiment des filles, donc ouais. C'est de notre faute.
1: Voilà.
3: C'est ça qu'il entend, mais c'est vachement bien.
1: C'est je ne sais pas cette chanson.
3: T'as quel âge, Alan ?
8: J'ai 17 ans.
3: Attends, c'est des trucs déjà.
1: Voilà, alors ce morceau.
3: Je ne savais pas.
1: Ce morceau est extrait de la compile officielle Entrée d'artiste. Vous connaissez Orlando, Alan ?
8: Je le connais, oui, un petit peu, puisque je connais un petit peu le parcours d'Hélène Segarra.
1: Ouais.
8: Et donc Orlando, forcément. Oui.
1: Vous savez qu'Orlando exige le clip, vous savez ça.
6: Pourquoi vous tenez comme Mitterrand ?
4: Il y a des références plus déplaisantes que celle-là.
6: Non, je ne demandais pas, c'est pas... Pourquoi ?
4: Ben oui,
6: juste pour montrer que...
4: Je me le demande.
6: Bon, j'allais se solutrer avec, ou c'était pour dire...
4: Cher Bruno Gassio, tout le monde le sait.
6: Voilà. Ah, bien sûr, mais pourquoi ?
1: C'est sa fidélité à Mitterrand, Bruno. Voilà, c'est sa fidélité à Mitterrand.
3: Mais tu vas pas commencer à faire de la merde.
6: Comme ça. Mais
1: quoi, c'est bien,
7: on est invité, je ne fais pas la merde.
6: Ah non, mais je ne fais pas la merde, je pose des questions.
1: Donc vous allez regarder votre caméra, Alan, et vous allez dire Magnéto Serge.
8: Magnéto Serge.
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9: Voilà un petit extrait. Oui, c'est vrai que Pascal Sevran a lancé beaucoup de chanteurs et il a fait beaucoup d'émissions. Eh bien, on va l'écouter dans quelques-uns de ses succès. Et tout d'abord, en 1992, il interprétait Domino. Pascal Sevran. L'invité des chansons de nos parents et de nos grands-parents. Aujourd'hui, on lui rend un petit hommage.
10: On va faire chanter une vraie en français, une vraie chanson française. Comment s'appelle cette émission déjà C'est ça. Bon, alors on y va, Domino, c'est parti.
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et faire tourner les accordéons, vous la connaissez un peu. Je trouve que c'est bien pour terminer la saison, recommencer la saison et terminer la première émission. La musique est d'Éric Bouvel et de Jackie Delance. Pierre, vous êtes prêts? Zinzin, vous êtes prêts? On y va. La nostalgie.

Pascal Sevran, donc dans les chansons de nos parents et de nos grands-parents. On va le retrouver bien sûr dans quelques instants, mais on va s'écouter en attendant quelques chansons, notamment de Dalida, hein, Dalida qui était venue régulièrement dans ses émissions. Et puis, on écoutera Un amour comme l'autre et Mouloudji, mon pote, le gitan.

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0: Les chansons de nos parents et de nos grands-parents. Aujourd'hui, on est avec Pascal Sevran. Alors, écrivain, chanteur et parolier, d'abord journaliste à Ici Paris, Pascal Sevran est entré en littérature avec Le Passé supplémentaire, un roman paru chez Urban en 1979, récompensé par le prix Roger Nimier. En 80, il sort Vichy Dancing, suivi en 1982 d'Un garçon de France, adapté au cinéma par Guy Gilles. La carrière d'animateur de télévision absorbera ensuite Pascal Sevran, élargit plusieurs 45 tours, Les Petits Français au disque Orlando, des albums succès français en 91, produit sur scène notamment l'Olympia, et il est plusieurs fois décoré officier des Arts et des Lettres, chevalier, puis officier de la Légion d'honneur. Il revient au livre en 95 avec Tous les bonheurs sont provisoires chez Albin Michel. En 98, il fait paraître Mitterrand, Les autres jours, récit de son amitié avec l'ancien président de la République. À partir de l'an 2000, il publie chaque début d'année un volume de son journal intime. Cela lui vaut de reconquérir un vaste public. Le 8e et dernier tome de son journal s'arrêtera en novembre 2006. Pascal Sevran, malgré la maladie, continuait d'écrire La vie sans lui en 2001, dans lesquels il raconte dans son journal intime de l'année 99 la mort de son compagnon Stéphane Chaumont le 16 octobre 1998 et le deuil qui a suivi. Reste son best-seller, 104 000 exemplaires vendus. Les 7 autres volumes approchaient les 60 000 ventes. Il est aussi l'auteur de paroles de chansons, notamment Il venait d'avoir 18 ans, Ta femme, Ma vie, Je chante, comme disait Miss Tinguette pour Dalida. Oui, c'est vrai qu'avec Dalida, il a été très très près. Et puis il a animé pendant 17 ans l'émission de télévision La chance aux chansons sur TF1 de 1984 à 1991. Il a débuté à FR3 Limoges, puis sur France 2 jusqu'en décembre 2000, où il découvre de nombreux talents de musiciens français, Igor Balost à la star française Patricia Cass, jusqu'à ce que la chaîne décide de supprimer l'émission afin d'en faire évoluer le concept. Cet arrêt a suscité de nombreuses réactions de la part des spectateurs. Eh bien oui, parce que c'est vrai que c'était une très belle émission. On va d'ailleurs écouter un petit extrait de cette émission, La chance aux chansons, qui avait été enregistrée à l'époque à la station des Jets. Donc Pascal Sevran, c'était en 1986.
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Voilà, j'ai fait les progrès là en deux jours. Deuxième semaine consacrée à la chanson des neiges, Accordéon Neige, le festival de la chanson française et de l'accordéon au jet. Tintin, il est là Tintin? Stéphane, Chaumont, Nini, ils sont tous là, ils m'ont appris. Je tombe un peu moins. C'est pas qu'il y, mais ça viendra. Bon, là, il tombe de la neige pour l'instant. Des chansons françaises et bien sûr de l'accordéon. On va aller un peu se mettre au chaud. Je commence à avoir un peu les jambes, hein, parce que justement, avant que vous arriviez, là, depuis ce matin, pour réussir ça, il a fallu que je m'entraîne un très très long moment. Hein. Et je vois Francis Lemarque qui chante que la vie peut changer de couleur. Moi, je la trouve très jolie sous le ciel des jets. Francis, on arrive.

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0: Voilà, Francis, il va rester un peu là-haut au soleil. Il m'a dit qu'il adorait faire du ski de fond. J'espère qu'on va pas le perdre, mais il va revenir chanter demain. Alors, le temps qu'on descende avec Stéphane et Tintin, boum, la neige a tombé. On va pas s'en étonner, la montagne, mais c'est ça qui est magnifique, c'est les changements à quelques mètres d'altitude. Francis le marque là-haut et il reviendra demain. Nous revoilà dans mon coin préféré. Là, je suis vraiment bien. Quand je suis au studio à Paris, j'ai mon coin préféré. Et maintenant ici, je sais où je suis le mieux. Près de moi, les autorités de la ville, monsieur Alphonse Monnet, le maire des Gets. Bonjour, monsieur le maire.
1: Bonjour, monsieur Pascal.
0: Monsieur le maire, c'est une passion que vous avez de l'accordéon. Vous aimez ça? Est-ce que vous en avez joué un peu?
1: Ah, j'ai joué quand j'étais jeune, mais vous savez, j'ai jamais été un véritable accordéoniste. J'étais un amateur. Service militaire, j'avais un copain qui avait un accordéon, alors je tâtais un petit peu l'accordéon.
0: Quand le président d'Office du Tourisme, monsieur Gallet, vous a proposé avec ses amis et l'énergie et la gentillesse qui les caractérise de faire ce festival, ils m'ont dit qu'il a été partant tout de suite.
1: Ah bien sûr, j'aime beaucoup la musique, que ce soit l'accordéon ou toutes sortes de musiques, j'aime beaucoup la musique.
0: Quels sont dans les artistes de variété, les chanteurs, quelques-uns qui vous aient chanté dans votre jeunesse?
1: Dans ma jeunesse, eh bien, Tino Rossi.
0: Oui.
1: Si on parle de Tino Rossi maintenant, aux jeunes, eh bien, ils ne savent pas qui c'est.
0: Ah si.
1: Mais pour nous, alors, c'était vraiment notre idole.
0: Très, très
1: Tino
0: important.
1: Rossi, Rina Ketty, Rina Kerr, Charles Trenet, Maurice Chevalier, etc. etc.
0: Monsieur le maire, il y a combien d'habitants au Gets résidents alors?
1: Actuellement, 1100 sédentaires.
0: 1100 sédentaires. Mais c'est une ville, on me disait l'autre jour, qui correspond à, pour l'organisation de la cité que vous administrez, environ 25 000 personnes. C'est la valeur.
1: C'est un peu exagéré. Disons 15 à 18 000 personnes.
0: Ce qui est beaucoup.
1: C'est déjà pas mal. Mais enfin, vous parlez de ville, mais moi je parlerai plutôt de communes et de villages,
0: oui,
1: puisque nous
0: faisons
1: partie des stations-villages et nous entendons demeurer et conserver ce caractère de station-village. C'est une originalité qui aura sans doute un succès important à l'avenir parce que les stations de toutes pièces, je pense que ça oui. plaît à une certaine clientèle, mais pas tout le monde.
0: La station clé en main, je vois ce que vous voulez dire et c'est vrai que les Gets survolés comme on l'a fait l'autre jour, c'est très très beau et ça ressemble en effet à un village. Monsieur le maire, vous êtes avec nous, vous avez présidé à ce festival d'accordéon avec d'ailleurs, il faut le dire, le ministère de la Culture. On regarde maintenant, on entend un beau passe-doble avec Maurice Vitney.

0: Voilà un petit extrait hein, de la chance aux chansons. Ben oui, il avait décentralisé, parfois c'était sympa. Et il a fait cette émission d'accordéon. Ben maintenant, il n'y en a plus beaucoup. Il y a Michel Prouveau qui en fait une. Mais c'est sur une radio locale. Pascal Sevran est avec nous. Il a été très près aussi de Charles Trenet qui venait régulièrement. Eh bien, on va écouter Charles Trenet, Route Nationale 7 et Lucien Boyer. Tu verras Montmartre. Les chances aux chansons. Et bien là, c'est les chansons de nos parents et de nos grands-parents.
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1: c'est que ceux-là ont eu 15 ans,
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0: On a la chance aux chansons, on va revenir avec, puisque nous sommes avec Pascal Sevran. Oui, on disait qu'il a été malade, hein, donc après ça a été un petit peu compliqué. Après la chanson, il y a eu Chanter la vie et Entrée d'artiste, ouvertement homosexuel. Pascal Sevran anime une émission littéraire de Pink TV, Bibliothèque Pink. On casse les prix. Il a aussi animé aux côtés d'Arthur les premières fureurs de la chanson sur France 2 avant que l'émission ne passe sur TF1. Et puis en septembre 2007, ces deux émissions, Chanter la vie et Entrée d'artiste, sont finalement arrêtées. Pascal Sevran annonce à la presse qu'il est malade et qu'il vient d'être opéré de la gorge. Et bien, il va décéder au centre hospitalier régional universitaire de Limoges le 9 mai 2008. Très jeune, à l'âge de 62 ans, des suites d'un cancer du poumon. Il est enterré le 14 mai à Saint-Pardoux, près de sa propriété familiale de Mortrolles-sur-Seine, en Haute-Vienne, aux côtés de son père décédé en 2002 et de son compagnon Stéphane Chaumont, décédé en 1998. En 2012, un don de 170 000 euros de Pascal Sevran au profit de la Ligue contre le cancer est découvert. On va écouter la chance aux chansons donc, qui fêtait ses 10 ans. Hein, donc voilà, on va écouter encore un petit extrait. Et là, il était avec celui que je vous disais, le fou chantant, hein, c'est bien sûr Charles Trenet qu'on a entendu tout à l'heure dans National 7. Là, il est dans la chance aux chansons avec Pascal Sevran.
1: Chanteur américain Charles, 10 ans, c'est le jour anniversaire. Au long de ces 10 ans, à plusieurs reprises, vous êtes venu me faire l'hommage de votre présence. On a fait des fêtes ensemble. On est allé sur les bords de la Marne, vous vous en souvenez. On est dans des guinguettes chez Gégène.
2: Chez Gégène.
1: Avec Gréco encore là aujourd'hui avec nous.
2: Vous savez que j'habite presque en face. Là,
1: je sais bien.
2: J'ai toujours habité sur les bords de la Marne. Autrefois, j'étais à la Varenne.
1: Oui.
2: Maintenant, je suis à Nogent.
1: Et des endroits qui ont beaucoup inspiré les auteurs de chansons, vous en premier lieu. Charles, on va feuilleter au cours de cette soirée des moments importants de notre émission, importants pour moi et j'espère pour les téléspectateurs, et peut-être pour vous, un clin d'œil de 10 ans de Charles Trenet à la chance aux chansons. Regardez.
3: Merci, Monsieur le Président, d'avoir épinglé tant d'honneur sur mon cœur. C'est bien la première fois de ma vie que je suis épinglé ainsi. Merci.
1: Je vous ai entendu tout à l'heure en décorant Charles Trenet parler de ses chansons, citer beaucoup de titres. Je vous ai vu rappeler des souvenirs à Coravoquet à tout à l'heure. On connaissait beaucoup vos goûts en littérature, en architecture, en peinture, même en géographie, en botanique. Je ne savais pas que vous aviez écouté des chansons aussi.
4: Écoutez, je me demande comment j'aurais fait pour ne pas les entendre. C'est la première question.
1: On chantait au lycée d'Angoulême.
4: Comment aurais-je fait pour ne pas les entendre et comment aurais-je fait pour ne pas les aimer?
3: Revoir Paris, un petit séjour d'un mois. Revoir Paris. Et me retrouver chez moi.
1: C'est bien, attention.

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0: crois, j'ai l'impression, mon cher Charles, qu'on est quand même un peu suivi. D'ailleurs, quand vous sortez, quand vous chantez, vous êtes suivi, tout le monde chante avec vous. Mais quand vous vous promenez aussi, à mon avis, il y a du monde qui nous poursuit là. J'ai peur à tout moment d'être arrêté.
1: Ah oui ? Arrêtez de parler ou de chanter ?
0: Je ne sais pas, mais en tout cas, il va nous arriver quelque chose.
1: Pourquoi ? Il y a des gendarmes ?
0: Je crois.
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0: C'était le premier anniversaire.
1: Oui, en 1920.
2: Voilà, donc, c'était quand même une émission qui était sympa. Hein, c'était du direct, et puis surtout, il n'y avait pas de chichi. Peut-être un jour, quelqu'un aura envie de relancer ces émissions. On va écouter la Pascale Sevran dans Génération Musette, la chance aux chansons. Les chansons de nos parents et nos grands-parents, c'est sur Radio Craponne.
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Et oui, Yvette Horner, hein, qui est passé bien sûr dans la chasse aux chansons, avec Pascal Sevran, puisqu'on parle de lui aujourd'hui, qui a fait énormément pour la chanson française. Et puis, vous savez, il aimait bien aussi la danse. Eh bien, on va écouter un petit medley de danse, hein, qui était donc dans cette émission aux chansons. C'est vrai qu'il y avait toujours des danseurs. On écoute un petit extrait d'une émission, la chance aux chansons, puisqu'aujourd'hui, on parle de Pascal Sevran, de cet animateur qui avait un petit peu, je dirais, réveillé la France avec cette émission.

Voilà, eh bien oui, Pascal Sevran, dans ses émissions, hein, il avait fait ce qu'on appelait un peu les danses de salon. Eh bien, on en a entendu quelques extraits. On va donc terminer cette émission, puisque c'est fini. Et on va se quitter, bien sûr, avec Pascal Sevran. Je pense que vous avez passé vous avez passé un bon moment, hein. C'est vrai que se rappeler de cet animateur et chanteur qui a connu un fort succès, même s'il a été peut-être un petit peu, eh bien, viré, hein, comme on dit, hein, de la télé. On va se quitter avec Pascal Sevran ce soir-là. Salut à toutes et à tous pour une prochaine émission des chansons de nos parents et de nos grands-parents.

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2: Cette semaine, Niki, je reçois en interview téléphonique un chanteur de reggae, James Son. Mais d'abord, nous allons commencer avec toi, qui va nous présenter donc une chanteuse pour laquelle tu as un véritable coup de cœur.
3: Complètement.
2: Juliette.
3: Juliette. Juliette, eh bien, c'est Juliette Nourédine. Elle est née en 1962 à Paris, originaire de Kabylie. Son grand-père débarque en France dans les années 1920 et son père, Jacques, est saxophoniste. Donc, elle a baigné dans la musique.
2: Elle était déjà un peu dans la musique.
3: Tout à fait. Et c'est dans la ville rose, Toulouse, que la jeune Juliette vit à partir de 13 ans, au son d'influences aussi variées que le jazz, la musique arabe, le classique et la chanson populaire. Et Juliette se frotte vaguement à des études de musicologie et de lettres après une adolescence au sein d'une institution religieuse. Mais c'est la musique qui prime très vite dans sa vie. Et dès ses 18 ans, eh bien, son chemin ne passe pas par l'université, mais par les bars de Toulouse, dans lequel elle se confronte à un premier public en interprétant les grands succès de Piaf, Barbara, Bobby Lapointe et Jacques Brel.

0: Alors, passage obligatoire en France,
1: souvent,
0: si on veut se faire connaître, on passe d'abord par Bourges, hein, le festival de Bourges.
1: Voilà, en 1985, eh bien, Juliette participe au Printemps de Bourges, nantie du qualificatif de jeune talent, c'est là qu'ils passent tous. Et cette participation à l'un des festivals musicaux majeurs de l'Hexagone, très très connu, hein, lui permet d'enregistrer son premier album du nom de Juliette. Mais ce premier album n'est guère suivi de succès et la rondouillette chanteuse doit à nouveau arpenter les planches des cabarets et des théâtres et des bars. Mais elle aime bien, hein, elle aime bien tout ce qui est intimiste.
0: Oui, tout
1: à
0: fait.
1: Affinant ses titres et ses compositions, car elle commence à composer, se faisant un nom dans le milieu de la chanson, un peu underground quand même, multipliant les concerts en Allemagne, en France et au Québec, avant enfin d'intéresser, enfin quand même, c'était passé un peu long, une maison de disques, en l'occurrence Polydor.
0: Une nouveauté qui nous arrive du Québec avec Bronco qui nous interprète Accroche-toi.

0: Alors moi, ce que j'apprécie dans ce genre de chanteurs et de chanteuses, en l'occurrence, il s'agit d'une chanteuse, c'est que ce sont des gens, des créateurs,
1: oui.
0: Auteurs, compositeurs,
1: oui.
0: Interprètes, auteurs, compositrices, interprètes, et c'est justement le cas de Juliette.
1: Tout à fait. Juliette est une artiste qui trouve toute sa mesure sur scène. Elle se produit depuis plus de 30 ans quand amoureuse, voilà, elle est amoureuse des mots, elle est drôle, réaliste, poétique aussi, engagée, sentimentale. C'est une conteuse décomplexée qui est hors norme. Mmh. Juliette n'en obtient pas moins les insignes de l'Ordre du Mérite en 2008.
0: J'ai vu ça,
1: oui. Oui, chevalier des Arts et des Lettres en 2011, puis de la Légion d'honneur en 2013. Eh bien, ces récompenses prestigieuses viennent couronner un parcours vraiment sans faute où la qualité, mais vraiment la qualité des compositions compte autant que les textes truculents, parce que c'est vrai,
0: c'est une drôle,
1: dont elle garnit ses chansons. C'est vrai qu'elle a... Elle a les mots, elle sait les... C'est magique.
0: Elle a un physique particulier, mais très sympathique.
1: Très sympathique.

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0: tiens, en Juliette nous réduit.
1: Alors, Juliette fait partie de ces artistes engagés. Bon, on peut être d'accord ou pas d'accord, mais peu importe, en tous les cas, elle croit à ce qu'elle dit, elle croit à ce qu'elle fait, et elle lâche pas le morceau.
2: Et j'ai oublié de dire tout à l'heure qu'en 2006, elle a obtenu les Victoires de la musique avec une interprétation, le nom de la chanson, c'est Féministe. Mmh. Et là, elle énumère toutes les grandes femmes de plusieurs époques. Ouais. Et vraiment, c'est une chanson, mais magnifique. Alors, les chansons de Juliette, elles manient le réalisme, l'expérience humaine, le raisonnement, parfois comme autant de déclarations sociales et politiques. Mmh. Juliette a gardé le sens du collectif, engagée à gauche, très à gauche. Elle ne mâche pas ses mots quand on la questionne sur le vivre ensemble, les grands débats de société ou même la religion. Et Juliette se livre totalement dans ses chansons. Elle parle de tout à condition qu'on sache prêter l'oreille, parce qu'il y a des petits mots, Elle est féministe, homosexuelle, elle partage aussi une passion inconsidérée pour les jeux vidéo. Elle passe des heures des heures sur un voilà. Réélue cette année d'ailleurs à la présidence de la commission du fonds d'aide aux jeux vidéo.
1: Tout à fait.
2: Un dispositif de soutien à cette industrie d'ailleurs qui est géré par le Centre national du cinéma et de l'image animée. Voilà. Juliette cultive avec gourmandise le don de ne pas être tout à fait où on l'attend.
1: Le blues du Frigidaire, interprété par votre serviteur et accompagné par le groupe Dalida.
3: Pardon, excusez-moi.

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0: Alors j'ai appris aussi une chose, grâce à toi d'ailleurs, hein, puisque bon, il faut expliquer quand même qu'on fait des recherches. Hein,
1: oui, bien sûr, je suis recherchiste.
0: Et voilà. Et d'ailleurs, peut-être qu'un jour, on aura la chance de l'avoir dans une de nos émissions. Et elle fait aussi, elle a fait du cinéma également.
1: Oui, bien sûr. Mais
0: enfin, des séries télévisées plutôt.
1: Des séries télévisées ou des films également.
0: D'accord.
1: Et elle dit, je veux vieillir en ouragan avant que tout ne soit foutu. vieillir en termes trépidants avant que je n'existe plus. Alors, il est incontestablement c'est un parfum un petit peu du style Mouloudji chez Juliette.
0: On peut dire que cette relation-là.
1: Oui, mais bon,
0: les origines,
1: Mouloudji, Juliette,
0: oui, les origines.
1: Mais aussi, voilà, pour les chansons également.
0: Ouais.
1: Une comparaison d'ailleurs, puisque les deux artistes ont en commun une même souche.
0: Bah, c'est ce que je dis, les origines.
1: Et Parigotte également.
0: Ouais. Ah, oui.
1: Et des références aussi bien issues de Saint-Germain-des-Prés que de Tizi Ouzou. Enfin bon, c'est un petit peu le. C'est Juliette, c'est Mouloudji en femme.
0: Eh bien tiens, on va se faire un petit Mouloudji.
1: Ouais.

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0: J'étais trop empressé, je voulais absolument qu'on écoute Mouloudji, mais tu n'avais pas fini, donc tu termines. Mais
1: voilà, la filmographie de Juliette, elle a quand même fait pas mal de choses. En 2002, Carnage de Delphine Glaise. 2003, L'année de mes 7 ans d'Irène Jouanet. 2008, Le rescapé de l'hippocampe de Julien Leca. Mmh. 2010, Profilage. Beaucoup de gens ont regardé émission, série, voilà, c'était l'épisode Une vie pour une autre. Alors c'est l'épisode 10, c'est pour ceux qui veulent voir. Et en 2014, Chef d'Arnaud Malherbe.
0: Voilà. Mais il faut dire qu'elle a un look pour ça.
1: Ah, tout à fait. Oui. Moi j'adore quand elle est au piano et qu'elle chante.
0: C'est une petite rigolote.
1: C'est une petite rigolote.

0: c'est sec.
1: Ladies and gentlemen, I'm very pleased to present the star of the day.
2: Alors aujourd'hui, pour moi, c'est un jour très particulier, je dirais même un jour exceptionnel, car mon cher James, James Son, c'est son nom d'artiste, c'est la première fois que j'ai un artiste de reggae dans mes émissions.
3: Oui, parce qu'il faut bien un début à tout, voilà, d'avoir du reggae aussi.
2: Tout à fait. Alors, non, alors, tout, il faut, parce que je veux quand même essayer un petit peu de pas de me justifier, mais expliquer pourquoi j'adore le reggae, ça j'adore, seulement,
3: d'accord.
2: Seulement ma culture en matière de reggae est pas très développée, et j'adore écouter le reggae, parce que le reggae, il y a une nonchalance, mais quand même très rythmée. C'est un peu le paradoxe du reggae, d'ailleurs, je crois.
3: Oui. On peut croire que c'est assez lent. Moi, pour discuter avec des musiciens, c'est assez lent. Ceux qui sont surtout dans le rock, dans le métal, c'est assez lent. Mais c'est vrai qu'il y a quand même quelque chose. Il y a quand même quelque chose. Même si c'est lent, des fois, ça peut être rapide. Mais c'est vrai que ça peut paraître plus lent que peut-être d'autres musiques.
2: Quoi. Oui, mais c'est. Moi, je parle pas de lenteur. Je parle de nonchalance, mais une nonchalance rythmée.

en Afrique, il y avait déjà le reggae qui était déjà là. Et moi, donc, je suis arrivé par rapport à, on va dire, à la mort de Bob Marley qui était en 81. Donc moi, je suis arrivé en 82, parce que je me souviens que j'ai appris à la mort de Bob Marley, j'étais encore en Afrique, et donc après, je suis arrivé soit un an à peu près, quelques mois après, je suis arrivé en France pour poursuivre mes études, quoi.

0: avec quand même 20 ans d'expérience, donc interprète, auteur et aussi compositeur.
1: Oui, auteur, j'ai commencé par la composition, on va dire, si je prends vraiment le début, ça a été la composition, et après la composition, je me suis dit, mais c'est bien de composer une musique, mais il faudrait des paroles, donc comme j'avais pas d'auteur à côté de moi, donc je me suis mis aux paroles, après je me suis dit, c'est bien les paroles, la musique, mais qui c'est qui va chanter, j'avais pas de chanteur, donc je me suis dit, je vais me mettre à chanter, quoi, voilà, en gros, c'est au fil des temps, ça s'est passé comme ça, quoi.
0: Il faut dire aussi quand même que vous n'êtes pas un autodidacte, puisque vous avez fait le conservatoire.
1: Oui, j'ai commencé parce que justement en arrivant en France, que je voulais me lancer dans la musique, j'ai commencé parce que je connaissais rien, je voulais apprendre les bases, quoi. Donc pour moi, les bases, comme je connaissais pas aussi trop de monde pour m'expliquer, et donc les bases pour moi, j'ai dit la théorie, et puis j'ai fait quelques cours de guitare aussi dans le conservatoire, pour apprendre toutes les bases de la musique, quoi. Ouais. Ça a duré peut-être deux ans à peu près.
0: Jameson, des hommes sans pardon.

0: à travers vos textes, on sent un ressenti, vous faites un constat, un état des lieux quelque part.
1: Oui, c'est sûr qu'il y a... Il y a un côté comme ça, et c'est vrai que bon, c'est vrai qu'étant aussi de Côte d'Ivoire, de couleur, j'ai subi dans ma jeunesse un peu de raciste, tout ça. Donc c'est vrai qu'il y a un côté un peu rebelle d'un monde qui n'accepte pas tout le monde, quoi, on va dire, un petit peu
2: oui.
1: comme ça.
2: Oui, mais moi je faisais pas trop allusion à ça. Non, moi je trouvais que c'était plutôt humaniste, c'est-à-dire avec une preuve d'ouverture vers les autres.

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1: Et on retrouve Jameson à Salut les stars.
2: Le titre de l'album, c'était Pour ou Contre, c'est bien ça?
3: Oui, voilà, c'est l'album que je sais que j'ai décidé de prendre ce titre Pour ou Contre, parce que justement, dans notre vie d'humanité, comme on disait tout à l'heure qu'on vit, il y a des gens qui sont pour ce qu'on fait et d'autres qui sont contre, dans tous les domaines, on va dire. Mm-hmm. Et donc, voilà, je me suis dit, dans ma musique, il y en a qui sont pour, il y en a d'autres qui sont contre.
1: Alors, Jameson, si nos auditeurs veulent vous retrouver?
3: S'ils veulent me retrouver, me contacter, j'ai un Facebook, une page Facebook.
1: Oui.
3: Donc il faut taper dans la recherche. Tout le monde connaît aujourd'hui James, comme James, Sun,
1: comme le soleil
3: S, voilà. Mm-hmm. Voilà. Et puis Reggae à côté, James Sun, Reggae. Et on tombe sur ma page de Facebook. Et de là, on peut me contacter de là et m'envoyer un message. Enfin voilà quoi. Tout ça, c'est possible quoi.
1: Et vos vidéos, on les retrouve sur YouTube, hein, c'est bien ça?
3: Et sur YouTube, voilà, sur YouTube, pareil, Jameson.
1: Oui.
3: Et après, comme c'est YouTube, c'est assez grand, peut-être taper, j'ai un titre qui s'appelle Combat, par exemple, Jameson qui marquait, par exemple, Combat à côté.
1: Mm-hmm.
3: Donc on va tomber sur mon clip, mais après, comme il y a des liens par rapport à ça, dans les descriptions, on peut voir tous les autres clips que j'ai pu faire.
1: James, je vous remercie, et puis écoutez, nous restons en contact.

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Bonjour et bienvenue dans ce nouveau numéro de notre émission de la Lumière au Grenier. Au programme du rock, de la soul, un zeste de chansons françaises et de world music, des sons vintage, des nouveautés et les grandes et petites histoires qui font la rock culture.

C'était Candid dans Going Up the Country, la chanson qui illustre la séquence inaugurale du film documentaire Woodstock que Michael Wadley a consacré au festival qui, du 15 au 17 août 1969, allait marquer l'apogée du mouvement hippie. Un festival qui sera également un événement à la portée artistique, sociale et politique, dont 50 ans plus tard, l'influence reste marquante pour la génération des baby-boomers américains qui en a été les acteurs principaux, mais aussi de leurs descendants et de toutes les personnes qui, autour du monde, s'intéressent de près ou de loin à la pop culture. Pour cet anniversaire, je vous ai concocté une émission spéciale qui va nous faire voyager dans le temps pour revivre ces 3 jours de musique et de paix qui oscilleront en permanence entre moments de grâce et chaos indescriptible. Mais avant cela, il faut revenir à la fin de l'année 68 avec 2 jeunes fils à papa new-yorkais, John Roberts et Joel Rosenman. Au sortir de leurs études et à la tête d'un capital de 250 000 dollars, ils cherchent à se lancer dans un business qui soit cool et en phase avec les aspirations de leur génération. Pour ce faire, ils publient une annonce dans le Wall Street Journal. Hommes jeunes, capital illimité, cherchent partenariat dans affaires intéressantes et légales. Parmi les 7000 réponses reçues par leur avocat, la plupart fantaisistes, ils retiendront celles de Michael Land et Artie Cornfield. Malgré leur jeune âge et leur dégaine de hippie, tous deux ont déjà une certaine expérience du show business. Lang a organisé le premier Miami Pop Festival et Cornfield est un compositeur à succès, vice-président des disques Capitol. Leur projet vise la construction et l'exploitation d'un studio d'enregistrement à Woodstock, une petite cité rurale située à 150 km au nord de New York. Cet endroit en pleine campagne a toujours attiré une faune d'artistes depuis le début du XXe siècle, où se pressent peintres, céramistes, poètes, qui trouvent ici un cadre idyllique propice à leur inspiration. Dans les années 60, ce sont les rockstars qui y trouveront un havre de paix loin de l'agitation new-yorkaise, faisant ainsi de Woodstock un Greenwich Village à la campagne.

C'était Bob Dylan dans All Along the Watchtower, un titre écrit pendant sa retraite à Woodstock à la fin de l'année 67. Car si Dylan ne participera pas au festival, il reste la figure tutélaire de la génération hippie et le grand inspirateur de ce rassemblement, qui portera pour la postérité le nom de cette ville dans laquelle il s'est retiré en 1966 afin de se remettre d'un grave accident de moto. Là, loin de l'agitation new-yorkaise, il tentera d'échapper à la folie engendrée par l'impact de ses albums enregistrés entre 64 et 65 qui ont fait de lui le gourou d'une génération et le symbole de la contre-culture et de la contestation de l'ordre établi. À Woodstock, il tentera de se reconstruire en tant que père de famille avec la naissance de deux enfants à quelques mois d'intervalle, mais aussi en tant qu'artiste en s'enfermant dans la cave de la maison communautaire occupée par son groupe The Band, où il enregistrera des musiques qui, sous le nom de Basement Tapes, seront distribuées sous le manteau sur des disques pirates. Bref, bien qu'absent de la scène publique, Dylan alimente les fantasmes de ses admirateurs, au rang desquels Lang et Canfield, qui envisagent, pour faire la promotion de leur futur studio d'enregistrement, d'organiser un grand concert d'inauguration, auquel serait convié le gratin du show business, dont évidemment Dylan. Les deux financiers, eux, ne sont pas convaincus de la viabilité d'un studio d'enregistrement si loin de New York. En revanche, ils sont emballés par l'idée d'un grand concert. L'histoire est en marche. Tout au long du printemps 69, les milieux universitaires et branchés bruissent des rumeurs de l'organisation de ce festival qui devrait attirer au moins 50 000 personnes. Mais un mois avant la date du concert, alors que les annonces et affiches sont publiées et la billetterie mise en route, les organisateurs ne savent toujours pas où se tiendra le festival. Et si l'histoire retiendra le nom de Woodstock, c'est à plus de 100 km et après des mois de recherches infructueuses que le festival trouvera un point de chute. Le 22 juillet 69, le lendemain de l'alunissage de la mission Apollo, l'équipe obtient enfin un accord de la municipalité de Bethel pour organiser le festival dans le champ de Max Yosger, un fermier de 50 ans, plus gros producteur laitier du comté. Ce dernier, outré par l'opposition systématique des communes alentours et effrayé par l'idée de voir déferler des hordes de hippies dans leur campagne, loue à son champ à Michael Lang et à son équipe dont il aperçut la détermination derrière les apparences non conventionnelles. Il reste moins d'un mois et c'est une course contre la montre qui se lance. L'équipe recrutée par les organisateurs est jeune, mais elle est constituée des meilleurs dans chaque domaine. Elle se met à l'œuvre avec une efficacité redoutable et sans stress. Les images d'archives sont sur ce point étonnantes. On y voit Michael Lang, longue crinière bouclée, torse nu sous un gilet en cuir, faire face à son problème à la minute sans jamais se départir de son sourire juvénile. À cheval ou à moto, il traverse les prairies entourant le site pour donner ses consignes aux uns et aux autres, régnant sur ce chantier qui emploiera jusqu'à 1000 personnes affairées mais joyeuses. Pourtant, le travail est immense, le terrain n'est pas facile d'accès et il faut apporter des tonnes de bois pour construire la scène, le pavillon des artistes. Des centaines de poteaux télégraphiques sont plantés et des kilomètres de câbles sont tirés et enterrés pour alimenter le site en électricité. Des tours de plusieurs étages sont installées pour soutenir les immenses haut-parleurs et un système de sonorisation unique conçu par un des meilleurs spécialistes du genre. Il faut également installer des dizaines de cabines téléphoniques, pas de portable à l'époque, drainer les champs, forer des puits, tailler, débroussailler et clôturer à l'aide de grillades et de palissages l'enceinte du site. Sans parler des problèmes de restauration, de sécurité et d'hygiène. Mais dans cette ambiance, on ressent très bien que c'est plus qu'un concert qui est en train de se mettre en place et que les organisateurs sont habités par une mission qui dépasse de très loin le cadre du show business. Selon les propres mots de Michael Lang, le festival est conçu de sorte que la musique ne soit ni plus ni moins importante que n'importe quelle autre composante. Notre souhait est d'inviter la contre-culture de la fin des années 60 à se regrouper pour célébrer nos idéaux, notre musique et notre art. C'est un moment hors du temps au cours duquel nos combats contre le statu quo, nos peurs d'être enrôlés dans l'armée, notre opposition à une guerre injuste, notre lutte pour l'inégalité et les libertés individuelles, tout cela pouvait être partagé sans subir la pression de la société conservatrice et la violence grandissante des rues. De fait, sur l'affiche, le nom des musiciens semble accessoire. Ils sont listés en bas à gauche en petits caractères sans hiérarchie ni ordre de préférence. L'affiche avec sa colombe blanche sur un fond rouge promet 3 jours de paix et de musique et précise que se tiendront là une exposition artistique, un marché artisanal et qu'on jouira de centaines d'hectares pour se balader. D'ailleurs, si la postérité a retenu la dénomination de Festival de Woodstock, l'affiche d'époque, elle, mentionne « An Aquarian Exposition », faisant ainsi directement référence à l'entrée de l'humanité dans l'ère du Verseau, Aquarius en anglais. Une conception astrologique en vogue à l'époque, annonçant l'entrée de l'humanité dans une ère nouvelle gouvernée par l'amour. On retrouve d'ailleurs ce thème empreint de mysticisme dans la comédie musicale Air, qui est en cette année 69 l'œuvre de ralliement de la communauté hippie, notamment avec la chanson thème chantée par le groupe The Fifth Dimension, Aquarius, Let the Sunshine In.

Vendredi 15 août 69, nous y sommes. Après des mois de stress liés à la recherche d'un site acceptant d'accueillir des hordes de jeunes gens autour d'un festival de musique, après des semaines de travail acharné pour installer en pleine nature des infrastructures pour accueillir des dizaines de milliers de spectateurs et une centaine de musiciens, le premier artiste fait enfin son entrée sur scène. Il s'appelle Richie Evans et chante sa première chanson, Handsome Johnny.

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0: La prestation de Richie Evans sera, comme bien souvent tout au long de ces trois jours de festival, le fruit de conditions d'organisation chaotiques qui conduiront à un moment de grâce. Le chaos d'abord, c'est la situation qui prévaut sur le site et sur les routes menant au festival. Plusieurs jours avant le début des concerts, des quatre coins de l'Amérique, des files ininterrompues de voitures convergent vers la commune de Bethel. Ce village isolé n'est pas desservi par les transports en commun et seul l'Interstate permet d'y accéder depuis New York à 100 km au sud. Des bandes de jeunes gens chevelus descendent de leurs bus bariolés pour investir la campagne entourant le lieu du concert, qui très vite se transforme en un vaste terrain de camping sauvage. Ils prennent de court les organisateurs qui n'ont pas fini de mettre en place la clôture destinée à circonscrire le site du concert, ni les contrôles d'accès. Cette foule de hippies, aux tenues bigarrées, souvent sous l'emprise de diverses substances, se confronte à la population locale, rurale et conservatrice, qui très vite va également être débordée par les contingences matérielles liées à l'accueil de cette foule. À l'heure où doit débuter le concert, du vendredi après-midi, les organisateurs sont déjà totalement dépassés. Incapables de réguler les flux de spectateurs arrivés avant la pause des clôtures du site, ils déclarent que désormais le festival sera gratuit, déclenchant ainsi un nouvel afflux encore plus important de festivaliers qui vont créer le plus grand bouchon de l'histoire routière de l'Amérique. Ce bouchon va bloquer l'arrivée de la plupart des artistes programmés en début d'après-midi ou de leur matériel. C'est donc avec 2 heures de retard qu'il se décide à lancer sur scène le seul artiste présent et apte à jouer, car il dispose avec sa guitare acoustique et les congas de son percussionniste de tout le matériel nécessaire à sa prestation. Cet artiste folk, quasiment inconnu et habitué des prestations confidentielles dans les bars de Greenwich Village, ne cachera pas son étonnement, mêlé d'admiration lorsqu'il découvrira la marée humaine recouvrant à perte de vue l'étendue qui, quelques jours auparavant, n'était qu'un vaste pâturage verdoyant.
1: It's really beautiful to see so many people. Together. Wow, can't believe it. It's amazing, folks. It's really beautiful.
2: Wow.
1: You're all groovy, you know.
0: Pourtant, vêtu d'un boubou orange et de sandales de cuir, il va monter en puissance tout au long de sa prestation. Au bout d'une demi-heure, il a épuisé son répertoire, mais les organisateurs lui demandent de rester sur scène pour gagner du temps, car aucun autre artiste n'est prêt pour prendre la relève. De retour sur le devant de la scène, Evans va donc improviser un gospel mêlant des extraits d'un blues traditionnel Motherless Child et des incantations à la liberté Freedom. Porté par un mélange de peur et d'énergie positive émanant de cette foule, il va rentrer dans une sorte de transe où, grattant frénétiquement sa guitare, il va faire lever la foule pour qui ce sera un des premiers moments de grâce du festival.

0: La suite de la programmation se déroule de manière désorganisée en fonction des arrivées des musiciens qui désormais se fait exclusivement par hélicoptère. Toutes les routes à 30 km à la ronde sont totalement paralysées par les voitures abandonnées sur place par les festivaliers, préférant finir le voyage à pied. Et le gouverneur de New York a déclaré le site du festival zone sinistrée. John Morris, le régisseur, profite de l'intervalle entre deux concerts pour faire quelques annonces aux spectateurs et s'excuse du bruit des hélicoptères qui trouvent leur tranquillité.
1: We apologize for the noise of the choppity-choppity, but it seems there are a few cars blocking the road, so we're flying everybody in.
0: Côté scène, les groupes se succèdent tant bien que mal en fonction des contingences d'organisation, et à 21h, lorsque la nuit tombe, c'est une des plus belles voix folk qui s'apprête à résonner, celle de Tim Hardin. Ce chanteur est l'archétype du chanteur maudit, dont la voix et le talent de songwriter sont immenses, mais dont la carrière sera une série de rendez-vous manqués. Des rendez-vous manqués principalement en raison d'une appréhension maladive de la scène et d'une sévère addiction à l'héroïne qu'il aurait contractée pendant ses années de service militaire qu'il a passé comme Marines au Vietnam. Pourtant, à son entrée sur scène, le festival vit un nouveau moment de grâce. À la faveur de la nuit, les spectateurs brandissent leurs briquets ou des bougies distribuées par les organisateurs, et une voûte céleste inversée scintille dans l'amphithéâtre naturel du chant de Max Josger. La foule prend conscience de son pouvoir magique, et une acclamation unanime accueille ce spectacle.
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0: Pourtant, le show de Tim Hardin, démarré sur un moment de grâce venu du public, aura du mal à tenir ses promesses. Certainement encore sous l'emprise d'un shoot d'héroïne destiné à combattre son trac, il semble absent. Sa voix est mal assurée et son accompagnement à la guitare approximatif. Coup de grâce pour casser l'ambiance d'une prestation déjà mal engagée, son concert est interrompu par les organisateurs pour une annonce plutôt flippante. John Morris met en garde la foule contre la circulation de pilules d'acide frelaté qui auraient déjà rendu malade une quinzaine de personnes. Ces flat blue acids sont empoisonnés.
1: All right. Everybody, please. Please. I'm informed that somebody somewhere is giving out some flat blue acid. It is poison. It's deadly serious, man. I just informed we got 4 or 5 people who are a little sick from it. 15. Be cool. And whoever you are, man, I'd love to find you. I hate to belabor the point, but I will say it again in case nobody heard me the first time. There is someone giving out some flat blue acid. It is poison. There are 15 people who are very ill from it. If anybody tries to give you any, you do it.
0: Ainsi va la vie à White Lake. Les illuminations spontanées de la foule, qui encore aujourd'hui sont un must de tous les concerts de rock, même si la lueur des téléphones portables a désormais remplacé la flamme vacillante des briquets, sont éteintes par la mise en garde des organisateurs. Mais l'enthousiasme des spectateurs est également douché par les premières pluies qui vont se mettre à tomber dès le concert de Tim Hardin terminé. Malgré tout, bon gré mal gré, la musique continue et les artistes succèdent. Ravi Shankar, le joueur de sitar, maître de George Harrison, aura du mal à captiver la foule avec sa musique savante. Puis c'est Melanie, une jeune chanteuse de folk inconnue, qui atterrira sur scène à l'issue d'un concours de circonstances totalement improbables. Installée à New York dans le même immeuble que les organisateurs du festival, elle postule au culot auprès d'eux et s'incruste backstage alors qu'elle n'est pas programmée. Quand le groupe écossais Incredible String Band refuse de se produire, arguant qu'avec la pluie il risque l'électrocution, les organisateurs, faute de solution de remplacement, propulsent sur scène la jeune chanteuse, ses 22 ans, ses grands yeux d'enfant et sa guitare classique. Encore un petit miracle de Woodstock. Puis ce sera Arlo Guthrie, fils du légendaire chanteur folk Woody Guthrie. Et enfin, à 1h du matin, celle qui doit clôturer cette première journée consacrée aux musiques folk, John Baez. Depuis le début des années 60, John Baez est l'égérie de la scène new-yorkaise et une activiste résolue de la cause des droits civiques et de la paix au Vietnam. Elle jouit toujours d'une aura très forte auprès de cette jeunesse éprise de liberté. Ce soir, elle monte sur scène, enceinte et en colère. En effet, depuis plusieurs mois, son mari, l'activiste David Harris, est emprisonné pour avoir refusé la conscription pour le Vietnam. Entre deux discours rageurs contre la guerre, John Baez enchaînera les chansons d'espoir, comme les gospels Oh Happy Day ou Swing Low Sweet Chariot, et les protest songs comme I Shall Be Released de Dylan ou We Shall Overcome de Pete Seeger. Pour ma part, je retiens surtout que ce soir-là, John Baez, qui depuis ses débuts est surtout reconnu pour ses talents d'interprète, fera découvrir au public du festival une de ses plus belles compositions, Sweet Sir Galahad. Une magnifique chanson très personnelle dédiée à sa sœur Mimi et à la manière dont son second mari lui a fait la cour après qu'elle se soit retrouvée veuve. Son premier mari, l'écrivain Richard Farina, s'étant tué dans un accident de moto.

Malgré la pluie et l'arrivée d'une bande de Hells Angels vers les 4h du matin, les festivaliers se réveillent ce samedi matin, la tête encore pleine des bonnes ondes musicales de la veille. Et ils s'apprêtent à affronter un programme plus copieux et intense pour ce deuxième jour de festival. À partir de midi, c'est un marathon de près de 20 heures de musique qui les attend, avec la plupart des têtes d'affiche du week-end comme Grateful Dead, Creedence Clearwater Revival, Janis Joplin, The Who ou Jefferson Airplane. Pourtant, ce matin du deuxième jour, ce sont des considérations plus matérielles qui animent les organisateurs. Comment nourrir une telle foule qui atteint certainement les 400 000 personnes, soit 10 fois plus que ce qui était prévu. Wavy Gravy, un des organisateurs chargés du ravitaillement, annonce le programme au son du clairon. Ce sera petit déjeuner au lit pour 400 000 personnes. En fait, ce sera des assiettes de riz complet et de muesli que les spectateurs se passeront dans une ambiance de partage bon enfant. Faisant dire à l'organisateur une phrase symbolisant parfaitement Woodstock, « Il y a toujours un petit coin de paradis au milieu d'une zone sinistrée ».

0: Good morning. What we have in mind is breakfast in bed for 400,000. Now, it's gonna be good food and we're gonna get it to you. It's not just the hog farm either. It's everybody. We're all feeding each other. We must be in heaven, man. There is always a little bit of heaven in a disaster area.
1: La situation n'est donc pas très riante, mais là encore, un petit miracle viendra sauver le festival de la débâcle avec la mobilisation inattendue des populations locales qui fabriqueront 10 000 sandwichs qui seront acheminés par hélicoptère et distribués gratuitement. Côté musique, l'après-midi a vu se succéder sur scène déjà 6 ou 7 groupes lorsque la nuit tombe et que les choses sérieuses commencent. Avec d'abord le boogie enflammé de Candid qui livrera une prestation époustouflante d'énergie et de générosité, puis avec Mountain qui nous chante Blood of a Sun.

Le groupe Mountain est inconnu et n'en est qu'à son quatrième concert lorsqu'il foule la scène de Woodstock. Pourtant, son leader Leslie West va faire forte impression. Tout d'abord par sa carrure de titan et ses 130 kilos qui font ressembler sa Gibson à un jouet pour enfants entre ses grosses paluches. Ensuite par sa dextérité et l'intensité de son jeu de guitare. Il faut dire que l'ambition de Leslie West est de prendre la relève du groupe de Clapton Cream qui s'est séparé quelques mois avant Woodstock après avoir porté au sommet de la popularité une musique blues-rock incandescente jouée le plus fort possible. Mountain relèvera le défi et ce sera une des révélations du festival. Malheureusement, comme toujours à Woodstock, à chaque moment de bonheur succède une catastrophe ou une grosse frayeur. Et à nouveau, la pluie va venir troubler la fête que devait être la prestation de Grateful Dead. Ce groupe de San Francisco est un des pionniers du rock psychédélique et un des groupes les plus attendus du festival. En effet, les prestations du Dead sont réputées pour être des instants uniques de communion avec le public, mais ce ne sera pas le cas ce soir-là. La scène est détrempée, menace de s'écrouler sous le poids de l'imposant matériel du groupe californien, tandis que des éclairs et courts-circuits parcourent la scène, faisant risquer l'électrocution aux musiciens à chaque instant.

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1: C'était Creedence Clearwater Revival dans Green River, un morceau qui aurait dû électriser la foule de son énergie rock'n'roll. Mais il est 1h du matin et les spectateurs ont déjà eu 12 heures de concert aujourd'hui et subi de nombreux orages. Rongé par la faim et la fatigue, la foule est épuisée et Creedence n'a face à lui qu'une étendue de corps couchés, recroquevillés, emmêlés les uns dans les autres, essayant de trouver dans la gadoue un moment de répit et de sommeil. À une autre heure, dans d'autres conditions, le rock de Creedence Clearwater, matinée de sonorités blues ou country, aurait pu leur assurer un triomphe, d'autant que l'année qui vient de s'écouler les a vus cartonner dans les charts. Mais rien n'y fait, et les frères Fogerty et leur bande, bien que n'ayant pas démérité, quittent la scène sans avoir pu vaincre la fatigue qui a terrassé le public. Pourtant, la nuit n'est pas finie, ce sera la plus longue et la plus mythique du festival. À 2h du matin, Janis Joplin rentre en scène avec son nouveau groupe. Le rock psychédélique des débuts a laissé place à une musique plus séminale où le blues et la soul constituent les bases sur lesquelles Janis pose sa voix hors norme. Bien qu'elle ait traîné backstage toute la journée une bouteille de Jack Daniel à la main, la chanteuse va donner une prestation exaltée et sa présence scénique et son charisme vont réussir à faire sortir le public de sa torpeur. Une torpeur qui sera définitivement oubliée lorsque Sly and the Family Stone fait résonner le tonnerre de sa trance soul psychédélique. Alors que sur scène la musique atteint des sommets, en coulisses les choses virent au vinaigre. Pressentant la déconfiture financière qui s'annonce pour les organisateurs depuis qu'ils ont annoncé la gratuité du festival, plusieurs managers, dont celui des Who, demandent que les cachets de leurs protégés soient versés immédiatement et en cash. Évidemment, samedi soir, la banque est fermée et la catastrophe d'un boycott des artistes vedettes se précise. Par miracle, encore un, Michael Lang réussira à joindre le responsable de l'agence locale de sa banque qui, en pleine nuit, ira puiser dans les coffres le cash nécessaire à la poursuite des concerts. À 5h du matin, les Who sont prêts à investir la scène pour y livrer l'intégralité de leur chef-d'œuvre, l'opéra rock Tommy. Le disque sorti quelques mois auparavant, était applaudi par la critique, est un grand succès commercial. Pourtant, à leur entrée sur scène, l'atmosphère est plombée par le chantage au paiement réalisé par leur manager et par les retards pris qui ont fait démarrer leur concert au bout de la nuit. Une tension qui se manifestera par quelques mouvements d'humeur de Pete Townsend. D'abord à l'endroit des caméramans chargés de filmer le concert, à qui il n'hésite pas à faire savoir à coups de rangers qu'il ne souhaite pas les avoir sur la scène. Puis une autre scène de violence se déroulera lorsque Abby Hoffman, un célèbre activiste hippie, s'empare du micro pour dénoncer l'emprisonnement d'un de ses collègues, John Sinclair. Sans ménagement, le guitariste des Who le virera de la scène Manu Militari en l'accompagnant d'un « Get off my fucking stage » tonitruant. Pourtant, malgré ces incidents, la musique reprendra ses droits lorsque le groupe lancera ses tubes du moment comme « See Me, Feel Me » ou « Pinball Wizard » alors que l'aube pointe à l'horizon.

Dimanche matin, le soleil se lève sur le festival de Woodstock, mais le programme de concert de la nuit n'est pas terminé. Après la prestation des Who, c'est Jefferson Airplane qui doit clôturer la session. Ce groupe, fondateur du mouvement hippie de San Francisco, est l'un des plus importants du moment et devait être une des attractions du festival. En débarquant à 7h du mat sur scène après avoir passé la nuit à faire la fête backstage, on peut comprendre qu'ils ne soient pas au mieux de leur forme et le public non plus. En ce dimanche matin, les journaux, zélés chroniqueurs de ce qu'ils considèrent comme un désastre, titrent « Des hippies enlisés dans une mer de boue ». Pourtant, à mesure que le soleil réchauffe l'atmosphère, la foule s'éveille et part à la recherche de fraîcheur dans les bois environnants et le lac mis à sa disposition. Ces moments de détente pastorale du dimanche matin vont entrer dans la légende du peuple de Woodstock. Les parents déshabillent leurs enfants et les baignent dans le lac. Rapidement, ce sont tous les festivaliers présents qui se dénudent pour se lancer dans les eaux claires et rafraîchissantes. Pas de honte, pas de gêne. Un enchantement enfantin se répand comme un bonheur candide spontanément partagé. Une sorte d'idéal hippie pour cette génération qui, bien que biberonnée au sein de la société de consommation moderne et matérialiste, s'engage sur la voie d'un primitivisme libérateur. Mais retour à la musique, car le programme des concerts doit reprendre en début d'après-midi pour un troisième jour qui fera la part belle au blues. En commençant par un inconnu qui va, par sa prestation, électriser les spectateurs et rentrer dans la légende du rock par la grande porte, Joe Cocker.

0: Quelques mois avant le festival, cet Anglais de 25 ans venu de Sheffield relevait les compteurs pour la compagnie de gaz de la ville et jouait le blues et la soul dans les pubs enfumés de la ville et notamment les chansons de son idole Ray Charles. Pantalon déchiré, liquette bariolée, cheveux gras et rouflaquette au vent, le moins qu'on puisse dire est qu'il ne se présente pas sur la scène de Woodstock dans les atours d'une rockstar flamboyante. Pourtant, dès qu'il ouvre la bouche pour rugir ses chansons, il semble comme habité par la musique. Les yeux mi-clos, visage grimaçant, les doigts pinçant les cordes d'une guitare imaginaire, il subjugue les spectateurs par l'intensité de ses interprétations. Sa version étirée de Wave a Little Help for My Friend, entre blues déchiré et gospel païen, sera un des sommets de ces trois jours de festival. Mais Joe Cocker semble avoir défié les dieux. Lorsqu'il quitte la scène, un orage éclate. Une pluie diluvienne, pire que toutes celles qui ont précédé, s'abat sur les spectateurs, semant la panique chez les organisateurs qui craignent que le vent fasse s'écrouler sur la foule les échafaudages supportant la sono et les éclairages, d'autant que des grappes humaines les ont escaladées pour avoir une meilleure vue sur la scène. Une autre de leurs craintes est que les gaines électriques enterrées sous la foule s'érodent et déclenchent une électrocution géante. Tandis que le tonnerre gronde, les annonces des organisateurs se font plus pressantes. Les spectateurs, eux, inconscients des dangers encourus, prennent les choses avec plus de légèreté et entonnent un chant destiné à faire éloigner la pluie. Le célèbre « Oh oh oh oh » qui est utilisé depuis 50 ans dans tous les concerts de rock pour rappeler sur scène les musiciens. Sûrs de leur fausse collective, ils invectivent même les dieux de la météo en leur intimant l'ordre « No rain ». Les plus insouciants ou les plus désinhibés par l'absorption de drogue prennent même ce nouvel incident météo comme l'occasion d'une distraction. Et des concours de glissade dans la gadoue s'improvisent sur les pentes du champ de Max Yosger. Le fermier qui a rendu la fête possible va d'ailleurs prendre la parole une fois la tempête passée pour féliciter la foule présente pour son calme. Il exprime ainsi l'avis partagé de la population locale qui, bien que très réticente au départ, ne tarira pas d'éloges sur le bon esprit qui aura animé cette jeunesse qu'il découvre pendant ses jours de festival. Malgré les conditions matérielles déplorables, le peuple de Woodstock reste bienveillant, patient et animé d'un esprit de paix et d'amour.
1: Mr. Max Yosger.
0: Dans ces mots simples, le fermier exprime ce miracle de Woodstock que sera la rencontre entre une population rurale et conservatrice et une jeunesse éprise de liberté et de contre-culture. Vous avez prouvé au monde entier qu'un demi-million de jeunes gens pouvaient être réunis pour avoir trois jours de musique et de fun et n'avoir rien d'autre que de la musique et du fun. Dieu vous bénisse pour ça.

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1: C'était Ten Years After dans I'm Going Home, un autre des moments de bravoure de ce troisième jour de musique. Le groupe anglais attend son tour depuis les débuts d'après-midi lorsqu'il s'élance sur scène à 20h30. Et le moins qu'on puisse dire est qu'ils ont de l'énergie à revendre. Leur blues électrique lancera la soirée et leur leader Alvin Lee va délivrer une prestation hors pair qui va le porter au panthéon des guitares héros de la période. Le réalisateur du film Woodstock, Michael Wardley, ne s'y trompera pas en faisant figurer l'intégralité du morceau I'm Going Home dans son documentaire. Cadrant en gros plan et alternativement, le visage carré entouré d'une frange blonde du guitariste et ses doigts volant sur le manche de sa Gibson rouge. Johnny Winter, lui, n'aura pas la chance de cette exposition médiatique. Absent du documentaire retraçant le festival, sa prestation n'aura pas l'impact de celle de Ten Years After. Les enregistrements audio du festival témoignent pourtant de la qualité du Texan et de son trio ce soir-là. Il faut dire que Winter représente la synthèse parfaite des musiciens de l'époque, dont la musique parle à la fois aux rockers, aux bluesmen et aux hippies. Sa prestation à la slide guitare sur Mintown Blues sera simplement éblouissante.

C'était Santana dans Soul Sacrifice, un des moments forts des trois jours de paix et de musique qui, du 15 au 17 août 1969, allait marquer l'apogée du mouvement hippie. Ce groupe venu de San Francisco est inconnu et n'a même pas encore sorti son premier album lorsqu'il se présente sur la scène de Woodstock. Et pourtant, il a été imposé aux organisateurs par Bill Graham, l'homme dont l'ombre tutélaire a plané sur la programmation du festival. Il faut dire qu'à l'époque, ce personnage est incontournable. Créateur du Fillmore West, la salle qui lancera tous les groupes de la côte ouest, il est également manager de Jefferson Airplane ou Grateful Dead, deux poids lourds de la scène hippie dont la présence est indispensable dans l'esprit des organisateurs. Le package deal de Graham est clair, pas de tête d'affiche sans programmation de ses nouveaux chouchous Santana. Et le deal s'avéra gagnant car cette formation métissée, composée de musiciens issus des communautés black et hispaniques, va apporter une touche d'exotisme qui faisait cruellement défaut à la programmation du festival. Il est d'ailleurs étonnant de noter que si les idéaux hippies sont largement portés par des valeurs progressistes de paix, de justice et d'amour entre les peuples, la programmation du festival, elle, ne laisse qu'une place très modeste aux musiques et aux musiciens issus de la diversité comme on dirait aujourd'hui. Bien sûr, le festival a été inauguré par Richie Evans, un folk singer afro-américain, mais c'est un peu l'arbre qui cache la forêt. Les grands noms de la soul comme James Bond, Wilson Pickett ou Aretha Franklin sont absents, les stars de la Motown comme Stevie Wonder ou les Temptations également. Quant au public, il est ultra majoritairement composé de blancs. C'est pourquoi le groupe de Santana fait figure de bain de jouvence et entraînera les festivaliers vers des sommets. Ces musiciens mêlant jazz, soul et rythmes latinos avec une énergie communicative sont conduits par un jeune guitariste à la crinière frisée qui va électriser la scène de Woodstock. Encore une fois, ce moment de communion inattendu sera dû en partie à la mauvaise organisation du concert. Arrivé en fin de matinée du samedi, le groupe est programmé à 20h. Carlos Santana, son leader et guitariste, estime qu'il a donc le temps de se prendre une petite dose de mescaline et de se faire un petit trip hallucinogène avant de démarrer le concert. Pourtant, à 16h, victime d'un énième caprice de la programmation, le groupe est poussé sur scène. Son guitariste

d'alors dans un état de conscience sévèrement modifié par la drogue, ce qui, dans 90% des cas, conduit à un désastre musical. Pourtant, ce ne sera pas le cas. Santana se remémore que ce jour-là, il avait l'impression que son manche de guitare s'était transformé en un serpent ondulant. Un serpent qu'il arrivera à dompter miraculeusement pour emporter l'ensemble du groupe dans une transe collective, et notamment le jeune batteur Michael Shrieve, le plus jeune musicien du festival, qui livrera sur ce morceau Soul Sacrifice un solo de batterie héroïque qui soulèvera la foule.

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Si Santana a mis le public de Woodstock en transe en cet après-midi de samedi, quelques heures plus tard, en plein milieu de la nuit, c'est une sorte de prêtre fou vêtu comme un chef indien de l'âge psychédélique qui va entraîner la foule dans une transe hypnotique au cri de « Higher », plus haut. Son nom Sly et son groupe The Family Stone. Né dans une famille de chrétiens pentecôtistes, Sly a constitué à San Francisco une formation multiraciale qui va créer une fusion unique de jazz, de soul et de rock psychédélique. Mais sur la scène de Woodstock, c'est clairement les gospels enflammés de son enfance qui vont lui inspirer ce chant libérateur repris par la foule. Mais voilà, après 3 jours de paix et d'amour, la fête se termine à Woodstock. Beaucoup de spectateurs ont quitté le site dans la nuit de dimanche pour reprendre leur travail au matin et c'est devant un public clairsemé que Jimi Hendrix fait son entrée sur scène. Le soleil est déjà levé en ce lundi matin et le chant de Maxi Osger ressemble à une décharge à ciel ouvert où la boue et les détritus en tout genre jonchent le sol. Malgré cette ambiance de désolation, Jimi Hendrix et son nouveau groupe Band of Gypsies donneront 2 heures de concert intense et offriront au festival de Woodstock un dernier moment d'éternité. En effet, avant d'entamer son tube Purple Haze, Hendrix va se lancer dans une improvisation majestueuse autour de The Star Spangled Banner. Utilisant la distorsion comme une matière qu'il va sculpter à l'aide de son manche de guitare, Hendrix va livrer une version déchirée de l'hymne américain, zébrée de bruits de bombes et de passages d'avions, sonnant comme autant de dénonciations de la guerre au Vietnam.

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C'était Joni Mitchell qui chantait Woodstock, une des meilleures chansons écrites sur le festival, son esprit et son héritage. Joni Mitchell n'a pas participé au festival. Pourtant, elle était programmée, mais son manager, voyant le chaos qui régnait sur le site et dans l'organisation, l'a finalement dissuadée de se rendre sur place, craignant qu'elle ne puisse repartir après sa prestation alors qu'elle était invitée à un prestigieux show télé. C'est donc dans sa chambre d'hôtel de Manhattan et à travers les reportages d'actualité que la chanteuse canadienne va suivre ces trois jours de paix et de musique qui vont lui inspirer ce titre et cette vision quasi mystique de ces jeunes gens qui marchent vers la femme de Max Josger, transformée en Jardin d'Éden. Cette chanson marque bien l'importance du festival pour le mouvement hippie qui y trouvera sa manifestation emblématique ainsi que son apogée. En effet, à l'heure du bilan, les commentateurs doivent bien admettre que la catastrophe annoncée n'a pas eu lieu et que finalement, malgré les conditions climatiques et sanitaires exécrables, les errements incroyables de l'organisation, le manque de nourriture, le manque de sommeil, la présence massive de drogue, aucun incident majeur n'a été déploré. Bien sûr, on a noté la mort accidentelle de deux festivaliers, un par overdose et un autre écrasé par un tracteur alors qu'il s'était endormi sur le sol. Mais aucune bagarre, aucune émeute, aucun pillage. Le peuple de Woodstock, comme on aime à l'appeler, a pu mettre en pratique pendant trois jours ses idéaux de non-violence, d'entraide, de solidarité, de partage et démontrer ainsi à la face du monde que son slogan « Peace and Love » n'était pas une formule creuse. Côté musique, le festival va également marquer un passage de relais entre deux générations. Les stars du rock psychédélique comme Grateful Dead et Jefferson Airplane, qui étaient censés être les attractions du festival, verront leur étoile pâlir suite à des prestations en demi-teinte. La mort va également rattraper très vite quelques héros de Woodstock comme Jimi Hendrix, Janis Joplin ou Alan Wilson, le chanteur de Candid. Tous trois ne survivront qu'à peine plus d'un an au festival. En revanche, les grands bénéficiaires de Woodstock seront ces musiciens qui ont débarqué inconnus, avec parfois que quelques concerts ou un seul album derrière eux, et qui vont, sur la scène du festival, exploser à la face du monde. On pense bien sûr à Santana, Joe Cocker, Ten Years After que nous avons écouté précédemment, mais également à Crosby, Stills, Nash & Young, qui jouera à Woodstock le deuxième concert de sa carrière et deviendra un des groupes phares du début des années 70. Nous revenons sur leur prestation de Woodstock avec une magnifique version d'un de leurs futurs standards, Wooden Chips.

0: Mais l'impact artistique, culturel, voire sociologique du festival n'aurait sans doute pas été le même sans le documentaire Fleuve qui sera réalisé autour de l'événement et qui sortira au printemps 70 sous le simple titre Woodstock. Il faut dire qu'à l'époque, il n'y avait pas de réseaux sociaux ou de YouTube et que ce film constitue le principal témoignage de ce qui s'est passé au cours et autour de ces 3 jours de paix et d'amour. Et quel témoignage ! Plus de 1000 bobines et 200 km de rush, plus de 6 mois de montage pour un résultat hors norme. Un documentaire de 3 heures qui reste à ce jour une référence du genre. Le film recevra d'ailleurs un Oscar et générera plus de 50 millions de dollars de bénéfices, sauvant ainsi les organisateurs de la faillite annoncée. Bien plus qu'un concert filmé, ce film balaye tous les aspects du festival, avec des instantanés de la vie sur le site et des témoignages sur les relations avec les populations locales. Le tout, bien sûr, entrecoupé des meilleures prestations scéniques avec un montage magistral qui permet aux spectateurs de s'immerger totalement dans l'esprit de Woodstock. Là encore, il convient de saluer une inspiration géniale et à contre-courant des organisateurs, celle de confier de gros moyens de production à un jeune réalisateur underground, Michael Wadley. À 25 ans, il n'a encore jamais réalisé de long métrage, mais il est en revanche totalement immergé dans la contre-culture hippie et saura parfaitement capter le zeitgeist de l'événement. Pour ce projet, Wadley s'est entouré d'une équipe de cadreurs et de monteurs de sa génération, dont un jeune Martin Scorsese et encore apprenti réalisateur, qui compensent leur inexpérience par une mobilisation et une énergie de tous les instants. Le film, mais également le triple album vinyle qui sortit en 1970, suivi d'un double en 1971, permettront de transmettre auprès de la jeunesse du monde entier le message de paix et d'amour si cher au cœur des organisateurs. Ces témoignages transformeront ce concert en un véritable phénomène de société dont les résonances restent vivaces pour les générations actuelles, qui pourraient être les petits-enfants des hippies de Woodstock. Woodstock reste également une référence pour tous les festivals et autres concerts géants dont le développement n'a cessé depuis 50 ans, même s'il est vrai que les conditions de l'époque paraissent aujourd'hui préhistoriques au regard des manifestations hyper minutées, hyper sécurisées, hyper sponsorisées qui prévalent aujourd'hui. Pourtant, de Coachella au Hellfest, en passant par Glastonbury au Rock in Rio, il n'en reste pas moins qu'un petit peu de l'esprit de Woodstock perdure lorsque les spectateurs entonnent un « oh oh oh » ou brandissent leur téléphone portable éclairé, transformant ainsi la foule sombre en voûte étoilée. Si vous souhaitez prolonger la découverte de ce grand moment de la pop culture, il ne me reste plus qu'à vous recommander chaudement de regarder le film Woodstock.
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